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1: Merci d'écouter RFI, il est 5h en temps universel, 1h à Miami.
2: Pierre Boudias.
1: Et RFI Matin, ça débute, vous êtes les bienvenus, merci de nous laisser vous accompagner en ce samedi. Au programme du football, bien sûr, déjà une finale à la Coupe du Monde ce soir. La petite, certes, France et Angleterre vont batailler pour la troisième place pendant qu'Espagne et Argentine se préparent à s'affronter pour décrocher le Graal demain, peut-être dans un air toxique, vous l'entendrez. On va aussi parler de la situation au Moyen-Orient et de la colère qui ne retombe pas en Ukraine. Mais d'abord, le journal. Bonjour Julien Coquelroel.
3: Bonjour Pierre. Et à la une, un match sans envie pour une médaille en chocolat. La petite finale de la Coupe du Monde de football ce soir. Entre deux équipes qui se voyaient aller au bout, la France et l'Angleterre, qui manquent d'enthousiasme et qui ne cherchent pas à le cacher. Dans l'actualité également, une septième nuit consécutive de frappes américaines sur l'Iran et de ripostes iraniennes dans le Golfe. Téhéran menace d'une offensive totale si les États-Unis continuent leur bombardement. On part aussi au Sénégal, où Macky Sall est revenu hier pour quelques heures, une rencontre critiquée avec son successeur Bassirou Diomaye Faye. Au Royaume-Uni, la dernière étape vers le poste de Premier ministre franchie hier par Andy Burnham, le fossoyeur politique de Keir Starmer, élu à la tête du parti travailliste avant de le remplacer lundi. Et puis l'Inde peut-elle atteindre la neutralité carbone sur son réseau ferré d'ici 2030? Le pays est en tout cas entré hier dans un club très fermé en inaugurant son tout premier train à hydrogène.
1: C'est ce soir à Miami, un dernier match pour l'honneur.
3: Et il en faudra du courage pour jouer le match des perdants, tenter de trouver de l'allant pour arracher la troisième place consolatoire de la Coupe du Monde de football. Avant la finale Espagne-Argentine demain, la petite finale oppose tout à l'heure deux équipes très déçues, la France et l'Angleterre, qui pouvaient toutes les deux prétendre au titre. Autant dire que le match de ce soir ne suscite pas leur enthousiasme et que sa maigre récompense ne suffira pas à les réconforter, Eric Mamrut.
4: Que les Anglais n'aient pas envie de le jouer, que nous, pas plus, mais il est là.
5: Il est là, ce match pour la troisième place, synonyme de fardeau pour Didier Deschamps, comme pour Thomas Tuchel, le sélectionneur anglais qui a lancé « Personne n'a envie de le jouer ». Mais même si au bout il y a une médaille en chocolat au goût très amer, il est hors de question de le galvauder, clame Didier Deschamps.
4: On va pas se plaindre, il y en a combien qui sont rentrés ? À 44 avant la demi-finale. Donc on est là, on n'a pas le match qu'on voulait avoir, on espérait avoir, mais on en a un. Voilà. Et il y a un devoir quand on porte ce maillot-là. On a des devoirs quand on vient en équipe de France, c'est pas pour recevoir, on a des devoirs. Moi je me le mets, je le mets à mon staff et les joueurs doivent l'avoir.
5: Les Bleus avec le sens du devoir, mais aussi avec le désir d'offrir un beau cadeau d'adieu à leur sélectionneur. Didier Deschamps qui fête ce soir son tout dernier match à la tête de l'équipe de France après 14 années de mandat. Le défenseur Ibrahima Konaté.
6: Bien sûr, on a envie que le coach, par rapport à tout ce qu'il a fait pour l'équipe de France et tout ce qu'il a fait pour chaque joueur d'entre nous, parce que surtout les joueurs qui sont ici, c'est lui qui les a choisis et personne d'autre. Donc on doit être un minimum reconnaissant envers lui. Et oui, essayer de tout faire pour gagner le match.
5: De son côté, Kylian Mbappé voudra marquer à nouveau pour espérer décrocher le titre de meilleur buteur de ce mondial devant Lionel Messi. Eric Mamrut, Miami, RFI.
3: Voilà encore quelques enjeux pour ce France-Angleterre, la petite finale de la Coupe du Monde de foot à suivre ce soir sur RFI. Si vous nous écoutez en Afrique, le coup d'envoi est à 21h, temps universel.
1: À l'actualité ce matin, c'est aussi le Moyen-Orient, toujours en proie à la guerre.
3: Une septième nuit consécutive de frappes américaines sur l'Iran, 3 morts et 8 blessés selon Téhéran, alors que l'armée américaine dit avoir ciblé notamment des installations militaires et des dépôts d'armes souterrains. L'armée iranienne revendique, elle, en riposte, des frappes sur des bases militaires en Jordanie et au Koweït. Les sirènes d'alerte ont de nouveau retenti à Bahreïn et l'Iran menace d'une offensive totale si les bombardements américains se poursuivent. Téhéran qui continue aussi de revendiquer son emprise sur le détroit d'Ormuz. Les gardiens de la Révolution affirment que 2 navires ont sauté sur des mines en tentant de le franchir, ce que démentent les États-Unis. L'armée idéologique de l'Iran qui dit aussi avoir stoppé 4 autres navires tir à l'aide de missiles et de drones. Toutes les dernières informations sur le conflit sont à retrouver sur RFI.fr.
1: Il n'était pas revenu dans son pays depuis qu'il avait cessé de le diriger.
3: Un peu plus de 2 ans après son départ du pouvoir, le bref retour à Dakar de Macky Sall hier, l'ancien président qui a passé quelques heures sur le sol sénégalais pour y rencontrer son successeur, Bassirou Diomaye Faye, au palais présidentiel. Il venait lui demander son soutien pour sa candidature au poste de secrétaire général des Nations Unies, qui suscite la polémique dans le pays. Rien n'a filtré pour l'instant sur l'échange entre les deux hommes et ses résultats, Juliette Dubois.
7: La communication à l'issue de la rencontre est restée limitée, seul un bref communiqué de la présidence. Selon ce texte, Macky Sall est venu informer le chef de l'État de sa candidature à l'ONU, faire le point sur sa démarche et solliciter le soutien du Sénégal. La présidence évoque une rencontre empreinte de courtoisie, symbole selon elle de la continuité de l'État par-delà les alternances. À son arrivée à l'aéroport militaire de Dakar, l'ancien chef de l'État avait été accueilli par plusieurs centaines de militants de son parti, l'APR, s'offrant un bain de foule. C'était son premier retour au Sénégal depuis son départ pour le Maroc, au lendemain de la victoire de Bassirou Diomaye Faye en avril 2024. Dakar s'est jusqu'ici désolidarisé de sa candidature à l'ONU portée par le Burundi au nom de l'Union africaine. Une candidature qui suscite aussi la colère des familles de victimes de la répression des manifestations politiques sous le régime de Macky Sall. Au moins 67 morts entre 2021 et 2024. Et puis une partie des Sénégalais insiste aussi sur sa responsabilité dans le dossier de la dette cachée qui a plombé les finances du pays. Juliette Dubois, Dakar, RFI.
1: 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À la une également ce matin, la suite de notre périple à bord de l'Ocean Viking.
3: Alors que des centaines de migrants périssent chaque année en tentant de rejoindre l'Europe par la mer, RFI vous emmène sur le bateau de sauvetage de l'ONG SOS Méditerranée. Il est actuellement au large de la Libye, où les gardes-côtes libyens multiplient les interventions avec le soutien politique et financier de l'Union européenne. Plus de 11 000 personnes ont été refoulées en Méditerranée centrale depuis le début de l'année. Et jeudi, l'équipage de l'Ocean Viking a assisté impuissant à l'une de ces interceptions. Reportage, Elliot Brachet.
8: Il est 15h30, l'Ocean Viking change de cap et l'équipage se prépare.
9: On nous a relayé un appel à l'aide d'un canot pneumatique surchargé avec environ 40 personnes à bord. On l'a désormais en visu, mais il semble qu'un navire libyen, sûrement des gardes-côtes, patrouille également dans la zone. Nous n'arrivons pas à établir le contact avec eux.
8: Le bateau en détresse se situe à 15 000 nautiques, soit 1h30 de navigation. L'Ocean Viking demande d'intervenir. Pas de réponse. Bientôt, à bâbord, s'élève un panache de fumée noire. Ce sont les gardes-côtes libyens. Ils arriveront les premiers.
10: Nous considérons leur silence et le fait qu'ils se dirigent au même endroit que nous comme une attitude agressive. Je décide donc de stopper le bateau et de mettre le cap vers le nord.
8: Manu militari, les exilés sont transbordés, le pneumatique abandonné en mer. Sur l'Ocean Viking, l'équipage baisse les yeux.
11: On a fait au plus vite, mais on ne peut pas interférer avec les gardes-côtes libyens. Nous devons respecter les règles, mais c'est très frustrant, car nous savons bien que ces personnes ne seront pas débarquées en sécurité, qu'elles seront en danger et on a failli les sauver.
8: Selon SOS Méditerranée, l'ONU et de nombreux rapports internationaux, ce genre d'intervention est contraire aux droits humains et aux conventions maritimes, la Libye ne pouvant être considérée comme un pays sûr. Elliot Brachet à bord de l'Ocean Viking, RFI.
1: Une nouvelle nuit de guerre entre l'Ukraine et la Russie.
3: Et l'Ukraine à l'offensive avec plus de 370 drones lancés vers la région de Moscou depuis hier soir. La plupart ont été abattus, alors qu'une attaque ukrainienne contre un centre logistique a fait 7 morts dans une petite ville de l'ouest du pays. Côté ukrainien, la gronde politique continue après l'éviction du ministre de la Défense par Volodymyr Zelensky. Des milliers de manifestants se sont à nouveau rassemblés hier soir à Kiev.
1: Lui sera lundi le nouveau chef du gouvernement britannique. Andy Burnham a franchi hier la dernière étape dans son parcours vers Downing Street.
3: L'ancien maire de Manchester et leader de la fronde contre Keir Starmer a été élu à la tête du parti travailliste. Il va remplacer à la tête du parti et du pays le premier ministre démissionnaire empêtré depuis des mois dans les scandales et les défaites électorales, Andy Burnham, qui a promis hier de redonner espoir aux Britanniques et de faire mieux que ses prédécesseurs. Comment peut-il s'y prendre? Question posée au professeur Aurélien Antoine, spécialiste des institutions britanniques.
12: Déjà, en essayant de rompre avec ce qu'il a dit, hein, 40 ans de politique qui ont mené à des échecs pour la grande partie des citoyens britanniques, et d'ailleurs il s'est mis dans les acquis qui ont échoué à améliorer le sort de la majorité des Britanniques. Une volonté aussi de réunir son parti, de changer de direction selon des modalités qu'on va sans doute expliquer, et bien sûr en favorisant aussi peut-être un meilleur management de sa future équipe, pour laquelle on a encore un certain nombre d'incertitudes. Donc il a insisté sur des points finalement qui manquaient de netteté à propos de Keir Starmer. On ne savait pas quel était vraiment son cap. Manque de charisme, manque de réaliser l'unité, manque de capacité à rompre avec les politiques précédentes.
3: Le professeur des universités Aurélien Antoine avec Julien Chavannes.
1: Toujours au volet politique, la polémique, cette fois en Allemagne.
3: Quand un responsable politique conservateur, dont le parti rejette la gestation pour autrui, revient sur ses propres opinions, le président du groupe parlementaire chrétien-démocrate au Bundestag a reconnu cette semaine avoir eu recours lui-même à une mère porteuse pour avoir un enfant avec son compagnon. Les réactions se multiplient depuis, alors que lui-même s'opposait à la GPA il n'y a pas si longtemps, Pascal Thibault.
13: En tant qu'homosexuel croyant, je peux difficilement accepter de louer un ventre pour porter mon enfant. Dans une interview en 2015, Jens Spahn prenait clairement position contre une grossesse pour autrui. En 2020, devenu ministre de la Santé, le chrétien-démocrate s'était opposé à l'abrogation de cette interdiction, conformément aux positions de son parti, confirmé lors d'un congrès au début de cette année. Jens Spahn est depuis les dernières élections président du groupe parlementaire chrétien-démocrate au Bundestag, mais une fois de plus, une affaire vient perturber ses plans. Mercredi, son mari, l'homme d'affaires Daniel Funke, a annoncé la naissance de leur bébé grâce à une mère porteuse aux États-Unis. Des responsables de la CDU dénoncent une double morale contraire aux principes du parti. Un patron de fédération a même demandé la démission de Jens Spahn. L'intéressé déclare dans un podcast que la décision n'a pas été simple pour lui. Conscient des critiques émises, il déclare que le groupe parlementaire chrétien-démocrate au Bundestag pourra trancher à la rentrée. Interrogé, le chancelier Merz, qui avait félicité le nouveau papa, a estimé hier que les instances dirigeantes de la CDU discuteront du dossier Spahn lors de leur réunion après-demain lundi. Pascal Thibault, Berlin RFI.
1: Et puis Julien, c'est une étape historique pour le secteur des transports en Inde.
3: Dans le pays qui dispose de l'un des réseaux ferrés les plus longs et les plus chargés au monde, l'inauguration hier du tout premier train à hydrogène qui propulse l'Inde dans le club très fermé des nations qui maîtrisent cette technologie décarbonée. Abdoulaye Ralim.
14: Dans une ambiance de grand jour à la gare de Jind, l'Inde a donné le coup d'envoi de cette prouesse technologique. Pour Narendra Modi, ce lancement inscrit ce carrefour ferroviaire dans l'histoire industrielle du pays.
15: À l'avenir, chaque fois qu'il sera question du train à hydrogène, les noms de Jind, Sonipat et de l'Ariana feront référence.
14: Le train à hydrogène circulera sur une ligne de 89 km sans caténaire. L'électricité est produite directement à bord. L'hydrogène stocké sur le toit est transformé en énergie pour alimenter les moteurs. Son conducteur, Gangadip, en vante déjà les performances.
16: C'est un train très puissant de 3200 chevaux qui a été fabriqué. Il compte 10 voitures avec une motrice à l'avant et une à l'arrière.
14: Cette technologie exige aussi des mesures de sécurité renforcées. Des dizaines de détecteurs de fuite et de capteurs de flammes surveillent en permanence la rame. Pour le ministre des Chemins de Fer, Ashwini Vaishnav, ce train illustre le savoir-faire indien.
17: C'est une technologie indigène, une étape majeure dont tous les droits de propriété intellectuelle se trouvent en Inde.
14: Ce premier train à hydrogène s'inscrit dans un plan ambitieux. L'entreprise public Indian Railways vise la neutralité carbone d'ici à 2030. Abdullah Erali, New Delhi, RFI.
3: RFI de retour à Paris, il est tout juste 7h13.
1: Et on vous retrouve à 9h, Julien Coquelrouet, merci à vous. Nous sommes le samedi 18 juin, à suivre dans les 3 heures que nous allons passer ensemble du football, la Coupe du Monde qui vit déjà ses dernières heures. Petite finale ce soir entre la France et l'Angleterre, match des déçus et dernière de Didier Deschamps à la tête des Bleus. Espagne et Argentine se préparent de leur côté à batailler pour la victoire finale, ce sera demain. Et côté supporters argentins, toutes les superstitions sont valables pour s'assurer la victoire des coéquipiers de Lionel Messi.
18: Si quelqu'un crie victoire avant le match, comme ça porte malheur, je me touche le testicule gauche pour annuler la malédiction.
10: Pour nous qui considérons le foot comme une religion, on croit sincèrement à ces rituels.
1: Un reportage étonnant à retrouver dans le journal de 8h dans 45 minutes. On continuera bien sûr à suivre la situation au Moyen-Orient et l'armée américaine qui continue ses frappes sur les installations iraniennes. Nous aurons également un œil en Ukraine où la crise politique née du limogeage du ministre de la Défense se poursuit. L'actualité en France également et les députés qui ont définitivement adopté cette semaine le droit à l'aide à mourir. Alors avancée sociétale ou recul étatique, notre grand invité nous livrera sa vision à 8h20 et puis nous jouerons à Les Détectives également, remontant la trace du Festival des Nuits Africaines de Montréal, 40e édition en ce moment, mais des débuts en catimini, un petit bar et un grand rêve.
18: On va faire une façon pour assembler tout le monde, pour que par exemple, nous les immigrants, on va profiter, mais les Québécois des sources aussi, ils vont profiter, parce qu'à travers de la culture, on peut se connaître.
1: Rendez-vous juste avant 9h30. Merci d'avoir choisi RFI, on décolle pour la Grèce. Car c'est l'un des constats de ce début d'été en Europe. Le réchauffement climatique est bien là, il s'accélère même. Le sud du vieux continent suffoque, la sécheresse s'installe, les incendies se multiplient. Parmi les conséquences de ce climat déréglé, la mise en danger des sites culturels. En Grèce, le ministère de la Culture a justement présenté un plan d'adaptation au changement climatique pour protéger le patrimoine du pays. Reportage d'Emmanuel Stiles sur le site de Broron, l'ancien sanctuaire de la déesse Artemis.
19: L'archéologue Maria Christina Katsavou montre le niveau atteint par les inondations l'hiver dernier. L'eau s'est levée jusqu'à la moitié de la colonne à 1,50 m du sol. Nous sommes à Broron, à l'est d'Athènes. 12 colonnes doriques accueillent le visiteur. C'est la Stoa, un portique en forme de lettre Pi, le bâtiment le mieux préservé du site. Selon la mythologie, c'est ici qu'Iphigénie, la fille d'Agamemnon, roi de Mycène, a installé sur un terrain marécageux un sanctuaire dédié à Artémis, la déesse de la nature.
20: C'est l'un des sanctuaires les plus importants de la Grèce antique. Et nous avons constaté que chaque année, les inondations sont de plus en plus graves.
19: Des mares d'eau stagnante brillent encore au soleil alors que la sécheresse frappe déjà une grande partie de la Grèce. Le sanctuaire d'Artémis a été édifié au cœur d'une zone humide couverte de joncs entre la mer et la rivière Erasinus. Le paysage lui-même est un sanctuaire naturel peuplé d'oiseaux. En contrebas du temple, dont il ne reste que les fondations, une passerelle métallique permet aux visiteurs de garder les pieds secs. Puis celle-ci disparaît, engloutie par les crues de la rivière. La pompe de drainage est devenue un élément indispensable du site.
20: Toute cette eau provoque l'érosion des matériaux. Ce n'est pas seulement lié au climat, mais aussi à l'emplacement du sanctuaire. Et à cause du changement climatique, les nappes phréatiques saturent.
19: L'archéologue attend beaucoup du plan conçu par le ministère de la Culture pour améliorer le système de drainage. Si Broron est menacé par les inondations, ailleurs, ce sont les incendies de forêt qui assiègent régulièrement durant l'été plusieurs sites historiques de premier plan, comme Olympie, Épidaure et Mycène. À Delphes, l'érosion et les glissements de terrain provoquent des chutes de pierres autour du temple d'Apollon. Konstantinos Kartalis, physicien, climatologue de l'Université d'Athènes, est chargé par le ministère de la Culture d'évaluer la menace et de recommander les mesures d'adaptation.
21: Le ministère de la Culture a lancé un plan de prévention pour faire face aux risques à mesure que ceci évolue. Il s'agit de préparer les sites archéologiques, en particulier l'environnement autour de ces derniers, afin qu'ils soient mieux protégés contre les phénomènes climatiques.
19: Sécheresse, chaleur extrême, élévation du niveau de la mer, toutes les situations sont passées au crible. Un plan d'adaptation est conçu spécifiquement pour chaque site, alors que la Grèce se prépare à une nouvelle saison d'incendie. Emmanuel Stels, Athènes, RFI.
1: Un reportage à retrouver en intégralité sur RFI.fr. C'est l'heure de notre chronique politique. On le sait maintenant, c'est Marine Le Pen qui va porter les couleurs du Rassemblement National à la présidentielle de 2027. Jordan Bardella reprend donc son rôle de numéro 2 dans la campagne. Bonjour Valérie Gasse.
22: Bonjour Pierre.
1: Ce n'est pas forcément une bonne nouvelle pour Gabriel Attal qui espérait un duel avec le trentenaire du RN.
22: Oui, la veille de l'annonce de la décision de justice qui a permis à Marine Le Pen de finalement se lancer dans la course pour la présidentielle, Gabriel Attal Portugal appelait Jordan Bardella à entrer dans la campagne et lui proposait un débat comme une incantation. Le plan B du RN, une candidature de Jordan Bardella, était à ce moment-là le scénario le plus probable, mais aussi le plus favorable pour le patron de Renaissance. Face à Jordan Bardella, Gabriel Attal pensait avoir des atouts à faire valoir. Un député centriste estimait ainsi que si Jordan Bardella était finalement le candidat du RN, cela pouvait relancer Attal face à Édouard Philippe, son concurrent pour devenir le candidat du Bloc central en 2027. Une manière de dire que l'hypothèse d'un retour sur le devant de la scène de Marine Le Pen était de fait une moins bonne option pour le macroniste.
1: Alors Valérie, pourquoi un match avec Jordan Bardella était-il plus favorable ?
22: Eh bien, question de génération. Le profil de Jordan Bardella, présenté comme jeune et sans expérience, permettait à Gabriel Attal, ancien Premier ministre de quelques années, son aîné, d'apparaître plus solide. Lui qui souffre d'un déficit de stature présidentielle par rapport au maire du Havre, tout en jouant dans la même cour que Jordan Bardella en matière de communication, celle des réseaux sociaux. Un terrain sur lequel Édouard Philippe est nettement moins à l'aise. Un autre atout de Gabriel Attal pour essayer de ringardiser son adversaire havrais. Et puis Gabriel Attal avait l'avantage d'avoir déjà affronté Jordan Bardella lors de débats télévisés notamment, et en avait tiré les enseignements. En résumé, il estimait savoir comment le prendre.
1: Oui, mais voilà, c'est Marine Le Pen qui est candidate.
22: Et avec elle, on change de génération et donc de scénario. Alors Gabriel Attal a choisi de cogner tout de suite en l'accusant de mener une guérilla judiciaire et de prendre la campagne en otage, puisqu'elle a choisi de se lancer malgré sa condamnation dans l'affaire des assistants parlementaires des députés européens du Front National. Gabriel Attal a choisi l'angle de la morale pour discréditer la candidature de Marine Le Pen, de lui recoller les casseroles de son passé dans l'espoir d'incarner le renouvellement. Lui qui est maintenant le plus jeune postulant dans la course présidentielle. Reste à savoir si les Français qui avaient choisi la jeunesse avec Emmanuel Macron ont envie de récidiver.
1: Une affaire à suivre bien sûr sur les antennes de RFI avec notre service politique. Merci beaucoup Valérie Gasse. 7h21 ici à Paris, l'actualité du continent asiatique maintenant, c'est l'Asie en mouvement. On s'intéresse ce samedi à l'avenir des 3 millions d'Afghans contraints de rentrer dans leur pays cette année. Le Pakistan et l'Iran ont en effet accéléré les retours et désormais plusieurs pays européens veulent s'y mettre. Nicolas Feldman, bonjour.
0: Bonjour Pierre, bonjour à tous.
1: Ce sujet fait débat cette semaine au Parlement européen, Nicolas, car derrière ces expulsions se posent deux questions. Quel sort réservé aux Afghans une fois rentrés sous le régime des talibans, mais aussi peut-on normaliser les relations avec ce régime ?
0: Oui, et commençons par le sort de ces réfugiés. L'ONU le répète, l'Afghanistan reste l'un des pays les plus dangereux au monde. Dangereux pour les femmes privées de la quasi-totalité de leurs droits. Dangereux aussi pour les anciens fonctionnaires, les journalistes, les militants des droits humains. Cela a été documenté, les retours en l'état ne sont pas sûrs. Des rapatriés ont été arrêtés arbitrairement, certains ont été torturés. D'où cet appel de l'ONU à suspendre les expulsions au nom d'un principe simple, le non-refoulement. Autrement dit, le droit international interdit le renvoi d'une personne vers un pays où elle risque des persécutions, ce qui est le cas aujourd'hui de l'Afghanistan.
1: Et malgré ces risques, Nicolas, des pays européens envisagent donc de reprendre les expulsions.
0: Et c'est ce qui a valu cette semaine au commissaire européen en charge des migrations une audition pour le moins tendue devant les eurodéputés. En cause, l'invitation fin juin près de Bruxelles d'une délégation talibane. Plusieurs États comme la Belgique ou la Suède poussent en effet pour expulser les Afghans condamnés pour des faits de crime en Europe. Mais des ONG et des eurodéputés s'insurgent au-delà des risques pour la sécurité des Afghans. Ils dénoncent les discussions menées avec les talibans. On ne peut pas, me disait cette semaine l'eurodéputée Saskia Breckmont, d'un côté défendre les droits humains tout en négociant de l'autre avec un régime accusé de les bafouer.
1: Parce que, et cela nous amène à la deuxième question, discuter avec les talibans, n'est-ce pas déjà en quelque sorte commencer à les reconnaître ?
0: Et c'est là l'autre en jeu, car l'organisation de ces retours implique des interlocuteurs officiels en Afghanistan. Or, la ligne des 27 aujourd'hui est claire. L'UE n'entretient pas de relations diplomatiques avec les talibans, sauf que dans les faits, eh bien, l'unité européenne se fissure. Fin 2025, l'Allemagne a pour la première fois accepté l'installation sur son sol de diplomates afghans nommés par les talibans. Depuis cette date, au moins 50 Afghans ont été expulsés d'Allemagne.
1: Et cette question des retours des Afghans dépasse largement l'Europe.
0: Oui, avec des retours forcés d'après le HCR cette année. Un peu plus d'un million d'Afghans devraient rentrer du Pakistan voisin. Il serait même plus d'1,6 million en provenance d'Iran. Ces deux pays invoquent le coût de ces réfugiés sur leur économie. Au total, ce sont 3 millions de retours qui sont attendus en 2026.
1: 3 millions de retours attendus, Nicolas, qui s'ajoutent aux 6 millions d'Afghans déjà revenus depuis 2023. Et ça, c'est aussi un défi pour le régime taliban.
0: Oui, pour un pays de 43 millions d'habitants en grande difficulté, l'aide internationale s'est effondrée. L'économie, la santé, l'éducation, l'emploi, tout est déjà sous tension, sans parler des ONG qui travaillent désormais sous surveillance étroite. Résultat, les Afghans de l'étranger se trouvent aujourd'hui pris en étau entre, d'un côté, des pays qui veulent accélérer leur départ et de l'autre, leur état, l'Afghanistan, qui semble incapable de les accueillir.
1: À l'avenir en suspens des réfugiés afghans, c'était le sujet de l'Asie en mouvement. Avec vous, Nicolas Feldman, merci beaucoup. La une de Jeune Afrique avec Romain Chanson, journaliste à JA, interrogé aujourd'hui par Guillaume Ouattara, l'hebdomadaire qui se penche cette semaine sur cette colère. Elle gronde dans la province congolaise du Haut-Katanga.
2: La une de Jeune Afrique ce matin, c'est ce reportage dans le Haut-Katanga en RDC. Nous sommes assis sur un volcan à Lubumbashi. La colère qui monte contre le pouvoir de Félix Tshisekedi, accusé de faire main basse sur les institutions de la province minière. Un reportage que vous signez cette semaine, Romain Chanson. Bonjour Romain.
4: Bonjour Guillaume, bonjour à tous.
2: D'abord, votre titre reprend les mots d'un cadre du PPRD, donc le parti de l'ancien président Kabila. Nous sommes assis sur un volcan. Sur place, cette tension, elle est palpable au quotidien.
4: Alors, c'est pas quelque chose de vraiment palpable si on se promène comme ça dans la rue à Lubumbashi. Mais en fait, ça devient concret quand on parle longuement aux gens et que la parole, elle se libère sur un sentiment de frustration d'une certaine élite katangaise qui voit, en fait, dans la population du Kasaï prendre plus de place dans la vie de la province. C'est un sentiment de submersion, on peut dire. Et ce sentiment, il nourrit des préjugés sur les Kasaïens. Et c'est ça, moi, qui m'a le plus marqué dans mon reportage.
2: Il y a peut-être un paradoxe politique. Félix Tshisekedi ne recueille que 31% des voix dans le Haut-Katanga en 2023 pour la dernière présidentielle. Et pourtant, son parti contrôle la mairie, l'assemblée provinciale et le gouvernorat. Comment on peut expliquer ce décalage et comment la population le vit ?
4: Alors d'abord, il faut faire attention puisque ce sont des scrutins différents avec des logiques électorales différentes. Et aussi, il faut rappeler qu'il y a eu des alliances entre le parti présidentiel et des partis locaux pour s'assurer de bons résultats. Mais c'est vrai que ce score de Félix Tshisekedi, il indique qu'il n'est pas très populaire dans la province. Et pourtant, son parti contrôle les institutions. L'opposition y voit la preuve d'un trucage des élections au parti du parti présidentiel. Et cette domination politique, eh bien, elle nourrit encore le sentiment de submersion qu'on évoquait tout à l'heure.
2: Vous décrivez une résurgence, Romain, des discours anti-gazaïens qui rappellent la sécession katangaise et les pogroms des années 90. Est-ce que vous pensez que l'histoire peut se répéter ou est-ce qu'il y a des garde-fous aujourd'hui ?
4: Alors, je ne sais pas si l'histoire peut se répéter, mais il existe un contexte très défavorable qui inquiète tout le monde. Le parti présidentiel, vous savez, a un projet de changement de la Constitution qui pourrait ensuite ouvrir la voie au maintien au pouvoir de Félix Tshisekedi. Et ça alimente encore l'idée que les Kasaïens veulent tout contrôler. Si l'opposition à ce projet de changement de la Constitution venait à s'intensifier, c'est là qu'il peut y avoir des clashs dans la rue. Alors concernant les garde-fous que vous évoquiez, il y a bien l'église catholique qui est importante à Lubumbashi et qui peut faire ce travail d'apaisement communautaire. Il y a l'appareil sécuritaire qui contrôle la province et qui est censé empêcher ce genre d'affrontement. Et puis il y a l'importance économique de cette province minière, riche province minière, qui fait que personne n'a intérêt à un dérapage.
2: Entre les rebelles qui visent le Katanga depuis le sud Kivu, l'attaque du parc Upemba et l'état d'alerte maximale, quel scénario on peut redouter le plus pour les prochains mois dans la zone.
4: Ouais, alors le scénario le plus concret, selon moi, ce serait une avancée des rebelles de l'AFC M23 vers la province du Tanganyika qui ouvre ensuite la voie sur l'espace Grand Katanga et donc la province du Haut-Katanga et où il y a Lubumbashi. Pour désamorcer tout ça, c'est simple, il y a la diplomatie qui suit son cours, il y a les accords de Washington, le processus de Doha et puis pourquoi pas un dialogue national.
2: Merci beaucoup Romain Chanson pour nous avoir éclairé. Nous sommes assis sur un volcan, la colère qui gronde contre un pouvoir jugé envahissant dans le Haut-Katanga. C'est un article à retrouver cette semaine dans Jeune Afrique.
1: Un rendez-vous est pris. Merci beaucoup, Guillaume Ouattara. Vous restez avec nous dans un instant. Le retour de l'actualité africaine sur RFI.
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2: Bonjour, aujourd'hui pour les autres voix de la presse, une émission un petit peu spéciale puisque nous allons vous présenter et non interviewer le média La Grappe, un média principalement en ligne mais qui publie également une fois par an un recueil papier, un média donc qui est sur Bordeaux. Ce média fait partie du réseau Mutu dont nous vous avons déjà quelques fois parlé. Donc avant d'aller plus loin avec La Grappe, ce média bordelais, une petite présentation du réseau Mutu suite à un article publié en mai 2026. 13 ans après son lancement, l'existence du réseau Mutu nous semble toujours aussi pertinente, peut-être plus que jamais, et nous sommes déterminés à continuer de le faire vivre et de le défendre. Facebook vieillit, Insta commence à décliner, quand le réseau Mutu voit passer les modes et traverse les époques avec panache. En 13 ans, le réseau Mutu est passé de 4 à 22 sites. Aujourd'hui, c'est environ 100 000 visiteurs et visiteuses par jour, c'est des serveurs qui craquent tellement vous êtes nombreux à consulter nos sites le 10 septembre dernier. C'est plus d'une centaine de personnes qui s'activent derrière les écrans, plusieurs générations qui se sont succédées, des sites qui ont fermé, certains qui ont réouvert avec des nouvelles équipes, d'autres qui naissent chaque année. C'est surtout des dizaines de milliers de personnes qui ont fait vivre ces sites en y publiant des articles. Pourtant, ces dernières années, il nous est régulièrement arrivé de nous questionner sur notre modèle. Avec la montée de l'utilisation des réseaux sociaux dans le milieu militant, nous nous sommes demandé plus d'une fois si nos sites avaient encore un avenir, en voyant de plus en plus de collectifs se détourner du réseau Mutu pour réserver leur communication à Instagram. Nous comprenons pourquoi des collectifs décident d'investir les réseaux sociaux. La mainmise croissante de l'extrême droite dans les médias traditionnels nous étouffe. Alors qu'il y a 10 ans, il était déjà assez rare que les médias mainstream parlent de nos luttes, cette invisibilisation est aujourd'hui doublée d'une promotion décomplexée pour les idées les plus réactionnaires. Dans cette ambiance médiatique, beaucoup de collectifs ont investi massivement les réseaux sociaux pour communiquer et mobiliser, ce qui a clairement participé à augmenter la notoriété de discours minorisés, y compris dans certaines sphères militantes. Dans le réseau Mutu, certains sites ont décidé de les investir, d'autres non. Individuellement, nous sommes nombreux et nombreuses à les consulter ou à les utiliser. Nous partageons avec les réseaux sociaux le fait que n'importe qui peut publier une information en quelques clics. Et nos sites sont donc souvent mis en concurrence avec ces plateformes par des potentiels utilisateurs, utilisatrices qui nous renvoient que, notamment vis-à-vis d'Instagram, nos sites ne seraient pas assez efficaces, pas assez accessibles, n'auraient pas assez de portée. Certains et certaines d'entre nous avaient donc envie de partager quelques réflexions au sujet des enjeux que l'usage des réseaux sociaux a des fins militantes et de remettre en avant tout le sens que l'on donne aux réseaux Mutu. Sur nos sites, nous tentons de rassembler et de visibiliser différentes pratiques militantes, différents points de vue, toujours dans une optique de nous renforcer les uns et les autres. Chacun, chacune peut y diffuser des informations de manière anonyme et sécurisée, y rencontrer des initiatives de lutte qui lui sont moins connues et y partager, nourrir des réflexions. Par le travail de modération, nous veillons à mettre en avant des informations qui témoignent d'engagements militants quotidiens, des fois moins spectaculaires et photogéniques que d'autres. Les contenus des sites du réseau Mutu sont modérés par des collectifs autogérés. La publication d'un article représente parfois des heures de discussion. Il est même arrivé que des mois passent avant d'avoir pu se mettre d'accord sur un texte. Les réseaux sociaux sont avant tout des empires économiques qui appartiennent à des milliardaires. Ils nous autorisent à publier jusqu'à ce qu'ils ne nous l'autorisent plus. Dépendre de nos ennemis à ce point-là nous paraît loin d'être enthousiasmant. Comme ailleurs dans le monde, en France, pendant les mouvements pour Naël ou en Kanaky, nous avons été témoins de la manière dont les réseaux sociaux et le gouvernement pouvaient s'entendre pour bloquer, influencer les contenus ou s'en servir pour identifier et arrêter des personnes. En plus de devoir s'inscrire nominativement sur ces plateformes et ainsi alimenter les bases de données de la surveillance généralisée, l'accès aux informations y est filtré par des machines au service des enjeux capitalistes. Ces fonctionnements algorithmiques nous échappent et nous posent questions à différents niveaux. Ces algorithmes agglomèrent, hiérarchisent, fragmentent ou isolent les flux de contenu d'après des règles et des logiques qui leur appartiennent et qui jouent, sciemment ou non, contre nous. Nous assistons alors impuissamment à la compartimentation de nos luttes. Celles-ci s'en retrouvent couramment invisibilisées pour les personnes non concernées et ou non initiées. Les réseaux sociaux nourrissent nos ambitions de visibilité à coup de likes, de nombre de vues. Ils favorisent les contenus viraux, valorisent les actions spectaculaires et nous transforment parfois en publicitaires des luttes. Dans la rue, nous pouvons légitimement questionner l'impact réel de ces outils sur nos mobilisations. Aujourd'hui, il n'est pas rare d'être 50 à un rassemblement qui a été pourtant suivi des centaines de fois en ligne. Nous n'oublions pas non plus que les algorithmes des réseaux sociaux sont avant tout conçus pour créer de la dépendance. Nous sommes nombreux et nombreuses à avoir fait l'expérience des conséquences mortifères de l'utilisation de ces réseaux sociaux sur notre santé mentale et de leur impact délétère sur nos capacités à interagir socialement hors des écrans. Nous constatons aussi que l'intensité des flux d'informations sur les réseaux sociaux nous fait perdre notre mémoire collective. Une fois postés, les contenus sont rapidement digérés et difficilement accessibles. De plus, les archives de nos activités ne nous appartiennent pas et peuvent disparaître au bon vouloir des propriétaires des plateformes. A l'inverse, les sites du réseau Mutu permettent de garder des traces de nos actions et de nos idées, car les archives de nos luttes constituent un moyen très concret de faire exister notre propre réalité face à la réécriture de l'histoire par les dominants, par les dominantes et les réactionnaires de tous bords. Malgré tous nos doutes et notre méfiance, on comprend bien que la nécessité stratégique de certains et certaines à rester actifs sur ces réseaux puisse persister. Mais nous sommes persuadés que des alternatives doivent continuer à être investies pour notre sécurité, notre autonomie et la pérennité de nos luttes. Pour faire lien autrement entre nous et entre nos initiatives. Le réseau Mutu et les sites qui le composent font partie des propositions qui vont dans ce sens. Nous savons que nos sites ne sont pas parfaits, que nos outils ne sont pas toujours les plus simples à utiliser ni les plus simples à consulter. Année après année, nous continuons à mutualiser nos expériences et nos savoirs pour les faire évoluer. Dans ce contexte de montée en puissance des politiques et des idéologies fascistes, nous pensons que continuer à faire vivre et à construire des médias autonomes est un enjeu clé pour la survie de nos luttes et de nos idées. Comme annoncé au début de cette émission, nous voulons maintenant vous présenter le média La Grappe, donc un média en ligne à Bordeaux, média donc qui publie une fois par an un recueil en version papier. Pour garder l'anonymat, les personnes qui s'occupent du site La Grappe, donc à Bordeaux, ne souhaitaient pas une interview par téléphone. Pour ce faire, nous avons donc envoyé quelques questions auxquelles les réponses nous ont été envoyées par email. Donc, première question, quelle est l'origine du projet La Grappe? Bordeaux et ses alentours manquaient pas mal d'une plateforme ou d'un média proposant une information sur les luttes, les événements militants et un relais sur ce qu'il se passait en France et dans le monde. Alors, on s'est lancé dans l'aventure. On a vite décidé de ne pas prioriser les réseaux sociaux comme premier média, même si aujourd'hui on est sur Insta, notamment car on ne voulait pas dépendre de multinationales qui peuvent bloquer et fermer tes pages à chaque instant. Puis on s'est posé la question de la forme et pour tout ce que ça permet, pour l'aide dont on avait besoin, on a choisi le réseau Mutu. Pour ce qui est du réseau Mutu, effectivement, il y a des échanges d'articles qui permettent une grande diffusion en France sur un sujet. Ce sont souvent des articles de fond ou des appels à campagne d'action ou de manif nationale. Mais c'est aussi un réseau d'entraide et d'aide à la création de nouveaux sites pour rendre chaque localité autonome et armée pour mettre en place son site. Comment vous situez-vous à Bordeaux par rapport à Rue 89 ou Far West par exemple ? On ne parle jamais de ligne éditoriale en tant que telle, mais La Grappe se veut un média des luttes. Nos informations se centrent donc autour des événements et mouvements contestataires. Il y a une équipe de modération qui valide les articles proposés en fonction de la charte du site. C'est un site autonome, c'est-à-dire qu'on fait en sorte de ne pas publier des articles des partis politiques ou des gros syndicats qui ont leur propre réseau de diffusion et qu'on ne cherche pas à encourager particulièrement. On fait attention au biais de domination lorsqu'on publie un article, racisme, sexisme, validisme. Il nous est arrivé de reposter des articles de Rue 89 Bordeaux, ou du moins de nous appuyer sur leurs articles pour en faire d'autres avec leurs photos, par exemple pour le mouvement contre les retraites, pour imager un peu les articles que l'on publiait. Du coup, par rapport aux autres médias comme Rue 89, je dirais qu'on ne fait pas de taf journalistique comme eux. On ne se donne pas pour mission de rassembler toutes les infos possibles, mais celles qui ne sont pas mises en avant par les journaux classiques. Donc on n'a pas à se poser la question de notre ligne. Mais je dirais quand même qu'on représente une tendance large du spectre politique autonome, de l'ultra-gauche, comme diraient les politiciens en cravate, des luttes féministes antiracistes, de l'écologie politique radicale, etc. Je vous invite donc à jeter un œil pour vous faire un avis. Je n'aime pas trop nous enfermés dans des cases. Sur le site, tout le monde peut publier, y a-t-il une modération ? Oui, tout le monde, et oui, bien sûr, il y a une modération. On fait attention aux sources lorsqu'un article nous paraît affirmer des choses que l'on trouve étonnantes. Et comme évoqué avant, on permet une anonymisation des personnes qui publient, car contrairement à beaucoup de journaux, tout le monde peut se créer un compte avec un VPN et une boîte mail temporaire sans avoir à renseigner quoi que ce soit sur son identité. Ça nous paraissait essentiel de pouvoir publier des choses illégales, d'être un relais d'action, que l'on puisse appeler à des manifestations, déclarées ou non, ou publier des revendications d'action, voire même de sabotage, sans se mettre en danger. Du coup, le rôle de la modération est aussi de s'assurer que le site ne se fait pas pirater ou que les adresses e-mail qui revendiquent des choses soient un minimum anonymes. Il nous arrive de refuser des articles parce que des noms y apparaissent ou parce qu'ils frôlent les limites de la charte. Des sujets prioritaires en lien avec l'actu ou pas ? Oui, on fait en sorte d'avoir toujours en première page des événements locaux, un agenda rempli et des articles de fond sur des situations nationales, internationales. À quelle fréquence publiez-vous ? Tous les jours, à peu près. Est-ce que vous publiez uniquement des informations du Bordelais ? Alors non, on publie vraiment sur plein de sujets d'actualité. Si vous allez sur le site, vous y trouverez un volet déroulant des rubriques locales, aller ailleurs, actualité et thématiques, féminisme, appel, antimilitariste. On n'a pas uniquement des informations bordelaises, même si, comme vous pouvez vous en douter, elles sont quand même très présentes. Donc on a de tout en fonction des situations et parfois une thématique est plus présente. On fait en sorte d'avoir une grosse proposition d'informations sur ce qui se passe en local. Mais par exemple, lors du génocide à Gaza ou de l'attaque du Kurdistan, on avait des articles de fond sur la situation, des appels en Gironde et des articles nationaux et internationaux qui racontaient les mobilisations un peu partout dans le monde. Autre exemple. Pour les soulèvements de la Terre, nous avons été très réactifs lors des mobilisations contre les LGV du Sud-Ouest, tout en ayant des articles et d'autres actions en France, ainsi que des articles critiques. On essaye de faire vivre un peu toutes ces luttes, mais c'est aussi très dépendant de ce qui nous est proposé. Par exemple, on essaie de mettre en avant le féminisme radical, ce qui n'est pas évident dans la plupart des médias. Mais pas toujours dans le nôtre non plus, on a du travail quoi. Pourquoi avoir décidé de publier un numéro imprimé par an ? Car on tenait au format papier, un peu pour l'objet, tu vois, être content de faire un bouquin ensemble, choisir les articles qui nous paraissent le plus refléter l'année, sérigraphier les couvertures à la main, pour que la grappe sorte un peu du numérique et se passe de main en main, s'offre et se relise des années plus tard en se disant « Purée, ouais, c'était quelque chose le mouvement des retraites à Bordeaux, tu te souviens que la porte de la mairie a cramé ?» Des trucs comme ça. Comment s'opère la sélection des articles imprimés au vu de la masse éditée sur le site ? C'est finalement pas si compliqué, bizarrement, au vu du nombre d'articles qu'on a publiés en un an. En fait, on s'est dit qu'on devait mettre un article sur ce qui nous paraissait être les thèmes qui nous animaient, qui passent habituellement inaperçus. Donc on a regardé, et on s'est proposé lesquels articles qu'on voulait voir. Puis on y a ajouté notre patte en faisant les éditos de chaque article pour les recontextualiser, ce qui effectivement donne cette impression d'être entre l'information et le pamphlet politique. Mais pour nous, je ne l'ai pas dit avant, c'est un pari politique de tenir ce site. C'est long, pas évident tout le temps, mais quand tu vois que t'es cité par d'autres journaux, que les gens se bougent parce qu'ils ont vu l'info sur la grappe ou que CNews nous crache dessus, on s'est dit qu'on fait pas ça pour rien. Comment diffusez-vous la grappe ? Dans les librairies du coin, sur des stands de marché, par des graphes dans la ville et par voie postale. Mais surtout, ça se diffuse parce que les gens en parlent. Donc n'hésitez plus, armez-vous de vos plus belles peintures ou affiches et tartinez la ville sans ménagement ou parlez-en dans vos repas de famille.
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2: Pour finir cette présentation du média La Grappe, donc média indépendant en ligne et en version papier à Bordeaux, le numéro 2 qui est paru ce premier semestre 2026, donc allez, un petit tour dans le sommaire. Tout d'abord, Bordeaux, ma ville, Urmic à la mairie, ne s'attendra à rien, quand même être déçu. Voilà 5 ans que Pierre Urmic est maire de Bordeaux. Le cirque des élections municipales approche de nouveau et l'occasion est trop belle pour ne pas réaliser le bilan de politicard cynique de celui qui, sous des airs d'écolo sympathique, n'a fait que renforcer la dynamique du tout répressif au sein de la ville. Ce n'est plus un secret pour personne que la fascisation va bon train. Au plus haut niveau de l'État, les politiques antisociales et les mesures répressives à l'encontre des mouvements sociaux, des minorités et plus globalement de tous les plus fragiles se renforcent et s'accentuent dangereusement. Si les 8 gouvernements qui se sont succédé depuis l'arrivée de Macron au pouvoir y sont pour une grande part, il ne faut pas oublier que c'est aussi grâce à l'agentivité de braves bonshommes comme Urmic que les politiques ordonnées en haut finissent appliquées sur le terrain. Publié dans l'été 2025, l'article suivant revient sur les différentes actions menées par Pierre Urmic lors de son mandat pour tantôt renforcer la police municipale, dégager des squats ou encore sur son entêtement dans le jumelage de Bordeaux avec la colonie israélienne d'Ashdod. Si selon la tendance générale du moins pire, Pierre pourrait paraître inoffensif, voire un allié, pour certains et certaines, cet article démontre qu'il n'est en réalité qu'un avocat opportuniste pour qui l'écologie est un choix de carrière parmi d'autres. Pour lui, au final, c'était un peu comme choisir au petit déjeuner entre thé, café ou chocolat chaud. On espère que la trace que laissera ce texte permettra à chacun de se souvenir ou pas de Pierre pour ce qu'il est. Autre dossier, toujours dans la grappe, donc internationalisme, discussion avec des membres de « Les peuples veulent ». Depuis plusieurs années, il ne se passe pas un jour sans qu'un peuple ne se révolte contre son gouvernement, ne se lève contre des forces armées pour combattre les inégalités, pour vivre au mieux ou simplement pour survivre. Depuis le début des printemps arabes de 2011, mais aussi du Soudan à Hong Kong en passant par le Chili et la France, les peuples veulent la chute du régime. Cette dynamique ne s'est pas arrêtée, bien que dans certains pays, ces soulèvements aient fini en bain de sang, obligeant une partie du peuple à prendre les routes de l'exil. Un exil souvent difficile où, au bout du chemin, l'isolement et le racisme montrent le peu de considération que portent les dirigeants des pays d'accueil aux populations concernées. Face à ces difficultés, des réseaux d'entraide communautaire sont souvent des piliers pour de nombreuses personnes. Les peuples veulent est une tentative internationaliste d'entraide et de support des peuples révoltés. Contrairement à un classique internationalisme de parti dont les liens fluctuent selon les aléas des régimes en place, ici, cette dynamique s'appuie sur des rencontres plus profondes qui cherchent à s'inscrire dans un temps long. La volonté est de créer des connexions réelles entre toutes les personnes qui souhaitent renforcer ce réseau. En France, les peuples veulent se sont lancés autour de la cantine syrienne à Paris et ont organisé plusieurs rencontres, dont une publique à Marseille en 2024. Deux membres, l'une kurde iranienne et l'autre française du Limousin, nous racontent comment ils et elles en sont venus à écrire un manifeste internationaliste appelant à la création de ce réseau dans lequel ils et elles affirment et détaillent leur base politique et leurs liens avec des peuples révoltés, ainsi que toutes les questions que cela pose. Ils et elles sont passés à Bordeaux pour parler des impérialismes du point de vue des peuples révoltés, d'exil comme violence ou nécessité, et de réseaux d'exilés et de solidarité comme force révolutionnaire. On continue de tourner les pages. Prochain dossier, féminisme au pluriel, lettre ouverte à mes camarades les hommes. Cette courte lettre nous fait voyager dans les réflexions d'une militante antifasciste qui questionne son milieu, ses prises de position, ses amis hommes, ceux qui cherchent à changer, mais aussi les autres. Publiée en avril 2024 sur le site, elle s'adresse aux hommes cisgenres. Elle fera, nous en sommes sûrs, finalement écho à tout un tas de personnes, aussi et surtout aux sexisés qui peuvent facilement se sentir isolés. Comment parler à nos camarades des oppressions qu'ils exercent sur nous? Comment se détacher du sentiment de responsabilité vis-à-vis de leur comportement avec les autres personnes sexisées? Comment se sentir puissant, puissante dans nos luttes? Le poids du changement qui ne vient pas est deux fois plus lourd dans les milieux politiques. D'abord parce qu'on le subit directement. Ensuite parce qu'on attend de nous d'éduquer nos potes hommes, parce qu'en s'organisant avec eux, on les soutient, on les valide et parfois même on leur sert de caution féministe. On peut reconnaître un certain courage à ceux qui s'engagent dans ce parcours long et épineux. Ils le traverseront avec notre aide ou sans, car rien n'oblige à continuer de s'organiser ensemble partout et en tout temps. Mais le féminisme n'est pas seulement une affaire de lutte interne aux groupes politiques, c'est un espace depuis lequel se pensent les bouleversements et révoltes globales. Si le genre est un champ de force fondamental de nos existences, un rapport de domination constitutif de ce monde, c'est donc un espace de lutte vital pour nous toutes. L'analyse féministe est nécessaire en tout endroit de lutte, qu'on s'oppose aux fascistes, aux industries mortifères, à la police, à la prison, etc., etc. Parce que l'oppression des minorités de genre nourrit toutes les autres et s'en nourrit en retour. Page 48, contre les frontières, le collectif anti-expulsion, combattre la mécanique de l'expulsion en France dans les années 1990. À la grappe, on aimerait contribuer à sortir de la sidération face à l'intensification des mesures anti-immigration. Nommer et analyser la situation, historiciser un système qui grandit depuis plus de 20 ans, voilà ce qui semble être la première étape pour lutter efficacement contre le racisme d'État. Cet article nous permet de relier les récentes rafles spectaculaires de lycéens aux États-Unis et non moins médiatiques en France face à une longue histoire des expulsions. Cette machine implacable française s'est durcie dès les lois Pasqua en 1986 et n'a fait qu'empirer pendant une décennie. Face aux vagues d'expulsions massives des années 1990, la résistance s'est déjà organisée et a tiré des conclusions qui pourraient nous être utiles aujourd'hui. Au cœur de leur démarche, à l'instar du mouvement de résistance aux expulsions des USA, le désir de s'impliquer concrètement, de ne plus réclamer, au mieux de les empêcher d'agir, au pire de les ralentir. L'article qui suit fait le récit d'un des modes d'action du collectif anti-expulsion, le blocage massif de gares, espaces de transit complémentaires des aéroports, plus accessibles, moins surveillés. Il a été écrit depuis les États-Unis, puis traduit en français par nos soins, dans une envie de se relier au niveau international, de se soutenir et s'inspirer. Suite du sommaire, donc page 64, sabotage, revendication d'action. Au cours de ces deux dernières années, nous avons régulièrement reçu des revendications d'action, que ce soit dans le cadre de mouvements de lutte larges, à l'image de celles contre les CRA, à l'occasion d'événements qu'il ne faut pas laisser en paix, comme le salon du drone, ou encore lors du mouvement social, comme celui du 9 septembre. Force est de constater que les actions directes, discrètes, de nuit, sont partout. Bien qu'inscrit dans une longue tradition militante et anarchiste, la multiplicité de ces gestes et de leurs cibles témoigne d'une popularisation du sabotage, que des groupes, individus ou mouvements en réalisent de plus en plus, y compris au cœur de mouvements de rue, est la preuve d'un besoin partagé de rentrer en confrontation avec le pouvoir. Nous prenons acte avec plaisir que toutes les personnes impliquées dans des luttes recherchent les moyens nécessaires à leurs actions. Nous avons vu ici des bâches lacérées, là des machines incendiées, de la peinture projetée, de la colle dans les serrures, des pneus dégoulinant d'essence. La manière importe moins que la joie que ces nouvelles procurent. Parfois, ces faits sont revendiqués, pas toujours. Parfois, une seule âme suffit, quelquefois plusieurs dizaines sont nécessaires. Mais dans tous ces gestes, une commune détermination. L'intensification de ces actions s'accompagne d'une complémentarité avec les mouvements populaires récents. Elles touchent directement les infrastructures économiques, retardent les chantiers, font exploser les coûts de sécurisation, conduisent à l'abandon de certains projets. Nous pensons qu'il faut se garder de tomber dans le registre martial que peut charrier ce type d'événement. Ce sont des gestes doubles qui tirent leur puissance d'un juste équilibre entre leur effectivité matérielle et leur résonance. On ne peut mesurer les actions sur une simple échelle de violence où le fait d'incendier une préfecture serait le Graal et de taguer un mur l'éco-cup. Si l'action directe déjoue toutes les lectures morales du logiciel citoyenniste, c'est qu'elle produit du sens au-delà d'elle-même, c'est-à-dire au-delà de son contenu strictement matériel. S'attaquer aux infrastructures en les sabotant, retarder un projet, c'est s'attaquer à l'impuissance dans laquelle nous place l'immensité de ce qui nous fait face. Les campagnes récentes des soulèvements de la Terre le démontrent. Lobby agro-industriel, Lafarge, NGE, autant de noms qui semblent initialement des monstres inatteignables. Ces actions ne détruisent pas seulement, elles clivent, forcent le positionnement, redéfinissent les frontières. Que cela permette à chacun chacune de ne pas perdre de vue que toujours les salauds ont une adresse. Banditisme, Noël Besse, une illustre bandite pourtant inconnue, François Besse, un flamboyant rebelle si discret. Que ne découvrons-nous pas sur la grappe ? Que des hors-la-loi parmi les plus célèbres de France viennent du coin, que les rues historiquement si calmes et policées de Bordeaux ont abrité des bandits sociaux dont la réputation et l'histoire imposent le respect, que la prison de Gradignan qui enferme nos frères et nos sœurs et dont les hauts murs nous toisent et nous désespèrent ne semblait n'être que du gruyère pour ces amoureux et amoureuses de la liberté et ces adeptes de la clandestinité. Elle et eux, c'est notamment François et Noël Besse, deux frères et sœurs nés à Cognac dans les années 40 et qui ont passé leur vie à braquer les banques, à s'attaquer à la police et aux prisons, à s'évader et à rêver d'une autre société. Si leur nom, surtout celui de François, est connu, c'est pour leur proximité avec Mesrine, mais aussi pour leur ténacité et leur intelligence. Pourtant, à la lecture de leur autobiographie difficile à trouver, on découvre une politisation rare, libertaire, radicale et un soutien au mouvement révolutionnaire colombien et aux prisonniers-prisonnières en lutte. C'est une époque où des ponts entre gangstérisme et extrême gauche existaient et où, à certains endroits, il y avait des partages d'idées et de pratiques. Il y a des enseignements à tirer de ces histoires du passé. À une époque où la surveillance, la répression et l'autoritarisme prennent chaque jour plus de place, il est toujours précieux de savoir rendre opaques nos communications, nos achats, nos expérimentations et nos projets. Il est nécessaire de penser la sécurité de nos déplacements et de nos modes opératoires lorsqu'il s'agit de retrouver de l'efficacité dans nos actions. La grappe, à sa modeste mesure, par le récit de lutte et de vie passée ainsi que par le partage d'informations concernant la sécurité numérique, en manif, en garde à vue, cherche à nourrir et à accompagner toutes celles et ceux qui veulent lutter contre les structures oppressives et injustes de la société par tous les moyens possibles. Lutte locale, donc dans ce numéro 2, version papier du média La Grappe à Bordeaux, lutte locale, où en est la lutte contre les lignes à grande vitesse du Sud-Ouest ? Un an après la grande mobilisation contre les lignes à grande vitesse, freinage d'urgence, la lutte se poursuit, multiple et discontinue, coordonnée mais surtout désordonnée. Certains et certaines ont pris le pli des recours juridiques, cadencés sur un agenda qui leur est propre, en fonction des périodes légales de coupe d'arbres ou d'étapes clés du projet, comme les autorisations environnementales. Ces recours sont basés sur la croyance en des décisions de justice qui pourraient acter la fin du projet, malgré les déconvenues qu'a connues la lutte contre l'A69. D'autres, tenant compte de la base impopulaire du projet, s'attellent à créer des liens dans le sud-ouest entre toutes les personnes révoltées contre ce système politique abscon, y compris via les points de rencontre que sont les occupations et les blocages. En effet, la lutte contre le LGV n'est pas une lutte en silo. Elle s'affirmait dès le début comme une lutte globale anticapitaliste, rappelant les priorités locales et les enjeux de société actuels. C'est notamment pour cette raison qu'encore récemment, le 10 septembre, les collectifs de lutte anti-LGV se mobilisaient aux côtés des ex-gilets jaunes pour occuper la gare d'Agen ou via des sabotages de lignes. Puis, ces collectifs sont peuplés d'habitants qui se mobilisent chaque fois qu'une opportunité se fait jour. L'article qui suit en fait le récit. Voici une dernière nouvelle réjouissante. Partout sur le tracé, les piquets plantés par les agents SNCF pour marquer le passage de la ligne et commencer les préalables aux travaux sont patiemment supprimés. De sorte qu'à l'instar de Sisyphe, la SNCF se verra contrainte de refaire son ouvrage chaque jour, inlassablement. La colère est visiblement un carburant plus durable que celui des finances publiques, surtout lorsque les sous-traitants, sous les vestes de chantier, se demanderont bientôt pourquoi travailler quand le monde s'organise pour mener la grève, alors que les actionnaires croient encore pouvoir s'en mettre plein les fouilles. Donc, si les politiques de région comptent sur 15 milliards d'euros qui tomberaient du ciel d'ici 2032 pour financer ce projet, nous n'avons rien à craindre du magma gouvernemental. Quand ça ne passe pas, ça déborde. Contre l'armement, la guerre se fabrique aussi en Gironde, page noire des fabricants de la mort. Une brochure publiée le 21 septembre 2025, après un travail d'enquête sur le complexe militaro-industriel et de référencement assez précis des structures impliquées. Nous avons fait le choix de publier cette brochure sans l'annuaire qui l'accompagne, trop long pour un format livre. Vous pourrez retrouver la brochure complète sur le site à partir de la thématique « Guerre anti-impérialisme ». Au regard des situations de conflit dans lesquelles la France arme tout un tas de forces, il nous semblait important de donner des billes de compréhension sur qui participe activement au commerce de la mort autour de chez nous. Ce travail se lie à une documentation pléthorique sur la question, élaborée depuis des années par des travaux militants et journalistiques importants. Important, car c'est en connaissant le tissu dense et historique d'une des plus grandes puissances militaro-industrielles que l'on peut commencer à agir. Agir à notre échelle par le refus de la participation à ce commerce, aux possibilités de faire fuiter des informations pour trouver des brèches et pourquoi pas s'engager dans une résistance plus massive et, espérons-le, plus effective. Ce n'est pas un nouvel espace de lutte qui apparaît depuis la guerre en Ukraine et les annonces de réarmement de l'Europe, du monde et de la possibilité d'extension de conflits à de plus en plus de territoires. Non, les outils, techniques et machines de guerre font partie de l'ADN du capitalisme, son identité la plus claire. La domination sur les colonies, puis sur les peuples en lutte sur le territoire français, est un schéma pensé et appliqué consciencieusement par les différents pouvoirs depuis le début du capitalisme pour son instauration et son maintien. C'est une continuité historique et donc un espace que nous devrions investir depuis longtemps. Et face à cette domination, les peuples se sont toujours organisés et rebellés. Nous continuons et continuerons à œuvrer aux révolutions des peuples contre les dominations. La grappe numéro 2 version papier Palestine, interview d'un médecin en mission à Gaza en juillet 2025. Depuis le 7 octobre 2023, aucune structure journalistique ou humanitaire n'a été autorisée à pénétrer dans la ville de Gaza. Les informations et les images qui ont circulé depuis ne proviennent que de sources déjà présentes dans l'enclave. Personne ne rentre, personne ne sort, ou presque. L'ensemble du génocide mis en œuvre par Israël a pourtant été largement documenté, mais les témoignages de première main en France se font rares, et il nous a donc semblé indispensable de réaliser un relais médiatique de celui-ci. Voici l'interview d'un médecin tout juste revenu de la bande de Gaza. Et enfin, dernier article, contre-histoire, un vandaliste à la retraite. La grappe s'efforce de faire émerger ce que les murs de la ville ont en mémoire, peut-être dans un souci de nous croire éternels, autant que pour donner du courage et de l'inspiration, nous espérons, par la publication de ces récits du passé, apporter un miroir à nos pratiques et un écho à nos discussions. Après la tentative d'une commune bordelaise sous l'égide de Paul Lafargue en 1871 et une traversée du joli mois de mai 68 dans cette ville, nous plongeons, par la parole d'un homme, dans les errements d'une bande de jeunes effrontés à la recherche de situations, de Péberlan à Saint-Michel, en passant par un Mériadec encore vivable et vivant des années 60. Et c'est à ça que l'histoire nous sert. Elle nous rappelle au mouvement de la société. Elle nous donne à voir ce que la marche du monde renferme de possibilités, autant qu'elle en ouvre d'autres. Par cette bande d'amis, les vandalistes, qui avaient leur rage et la provocation à offrir à la subversion, nous saisissons une époque charnière où la promesse d'un monde nouveau, et surtout d'un ancien à mettre à la poubelle, transporte les énergies d'une jeunesse qui ne veut plus se laisser faire et préfère se construire en dehors, toujours contre ce qui tente de l'assujettir, le travail, la politesse, la loi, la morale et bien d'autres. Ce récit nous parle aussi de la suite, de la vie qui continue, pour tous ces personnages qui n'ont pas été les têtes de gondole que l'histoire retiendra, et des négociations avec un futur devenu présent, que certains et certaines appellent compromission, pendant que d'autres parlent de contraintes, de logique qui nous rattrape ou d'épuisement. Quelle place tient la puissance d'un dévoilement politique dans une vie, et comment existe-t-il jusqu'à la fin ? C'était les Hauts-de-Val de la Presse avec le média bordelais et la Grappe. Prochain rendez-vous en septembre. D'ici là, on va

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2: Pierre Boudias.
1: Julien Coquel-Rouem pour le journal.
3: Et à la une, l'impatience des supporters avant le grand rendez-vous de demain, la finale de la Coupe du Monde de football Espagne-Argentine ce dimanche soir, que certains Argentins espèrent encore voir en vrai. Malgré des prix exorbitants à 9 000 $ le ticket, ils cherchent encore des places, vous l'entendrez. L'actualité ce matin, c'est aussi de nouvelles frappes américaines en Iran. Pour la 7e nuit consécutive, Téhéran menace de durcir sa riposte, alors que le régime durcit aussi sa répression en interne. Dans ce journal aussi, des manifestations aujourd'hui aux États-Unis contre les centres de données de plus en plus nombreux pour faire tourner l'intelligence artificielle, une cinquantaine de rassemblements pour dénoncer notamment leur impact environnemental. Et puis le réchauffement climatique qui pousse le Japon à desserrer la cravate, il fait chaud à Tokyo et les salariés de la capitale peuvent désormais venir au travail en short et en tongs.
1: Pourrait-elle être reportée, la finale de la Coupe du Monde de foot menacée par le climat?
3: Alors qu'au Canada, plus de 200 incendies sont hors de contrôle, les fumées et leurs particules fines envahissent le nord-est des États-Unis. Pourra-t-on jouer au foot demain à New York alors que la ville recommande à ses habitants de limiter leurs sorties et de porter un masque en extérieur? Si le match est maintenu, ils promettent en tout cas d'être beau. L'Espagne gagnante du dernier Euro contre l'Argentine tenante du titre. Les supporters argentins plus que jamais déterminés à pousser leur équipe vers une deuxième étoile d'affilée. Et malgré le prix hallucinant des places, certains cherchent encore des billets pour la rencontre. Reportage à Atlanta de notre correspondant Edouard Maille.
4: Damian se promène dans ce parc à Atlanta avec son fils et son neveu, venu voir l'Argentine se qualifier en finale. Le vol pour New York est déjà réservé, le logement aussi. Il leur manque seulement les billets pour le stade. Mais pour l'instant, la place la moins chère est à 9 000 $, dit-il.
5: On ne peut pas quand le moins cher est à 9 000 $, 10 000 $. Avec ça, on peut acheter une voiture ou une maison. On est un groupe de 8, vous vous rendez compte?
4: Avec son fils, il est allé voir chaque match de l'Argentine. Il a dépensé environ 10% de son salaire annuel.
5: Entre 20 et 30 000 dollars. Mais c'est triste, il y a beaucoup de fans qui adorent le foot et c'est une passion gratuite, mais pas pour le mondial où seulement les gens qui ont de l'argent peuvent venir.
4: Une somme colossale, mais qui en vaut la peine pour son fils David.
6: C'est quelque chose de merveilleux, d'inimaginable.
4: Pour le neveu Uriel, il n'y a pas de victoire possible sans les supporters, en particulier quand le match devient difficile.
7: C'est quand les supporters crient le plus fort, quand ils transmettent le plus d'énergie depuis les tribunes vers les joueurs. Et à la fin, les joueurs sont reconnaissants de tout cela, ils le disent après le match.
4: Et ils comptent chercher un billet jusqu'à la dernière minute dans l'espoir de voir leur équipe gagner une 4e Coupe du Monde. Edouard Maille, Atlanta, RFI.
3: Et en attendant cette finale demain, la petite finale ce soir pour les déçus des demi, la France et l'Angleterre s'affrontent pour la 3e place. Et c'est à suivre en direct sur RFI si vous nous écoutez en Afrique. Coup d'envoi à 21h, temps universel.
1: Dans l'actualité également, la menace d'une offensive totale brandie par l'Iran.
3: Après la 7e nuit consécutive de frappe des États-Unis sur le pays, l'armée américaine affirme avoir visé notamment des infrastructures militaires et des dépôts d'armes souterrains. Téhéran fait état de 3 morts et 8 blessés et a mené en représailles de nouvelles frappes sur des cibles militaires dans la région, au Koweït, en Jordanie et à Bahreïn. Des hostilités qui, comme depuis le début de la guerre, éclipsent l'intensification de la répression en interne en Iran. Les condamnations à mort et les exécutions se multiplient. Et depuis 6 jours, des centaines de condamnés à mort sont en grève de la faim dans l'ultime espoir d'éviter l'exécution de leurs codétenus. Verdier.
8: Lundi dernier, 6 détenus de la plus grande prison d'Iran ont été transférés à l'isolement en vue de leur exécution. Des centaines de leurs camarades sont depuis en grève de la faim. Tous ont été condamnés à mort pour trafic de drogue à l'issue d'un procès expéditif, explique Mahmoud Amiri Mokaddam de l'ONG Iran Human Rights.
9: Ils savent que si ces exécutions ont lieu, des centaines d'autres pourraient suivre dans les mois à venir. Ces prisonniers font partie des personnes les plus marginalisées de la société. Leurs exécutions passent inaperçues. C'est une tentative désespérée de faire entendre leur voix à l'étranger.
8: En octobre dernier, 1500 détenus de cette même unité avaient obtenu une suspension des exécutions pour trafic de drogue. Les autorités avaient promis un amendement de la loi. Il n'a pas eu lieu et le régime semble décidé à reprendre les exécutions.
9: Nous espérons que le sujet de la peine de mort soit évoqué dans les échanges actuels entre les autorités iraniennes et les pays européens. À minima concernant les condamnations à mort pour trafic de drogue, car il n'y a aucune justification à cela. Aujourd'hui, le régime a besoin des Européens et ces derniers pourraient donc en profiter pour faire pression.
8: C'est également de cette prison qu'est partie la campagne de grève de la faim observée tous les mardis contre la peine de mort dans 57 prisons du pays.
3: Oriane Verdier.
1: Dans la région, la bande de Gaza toujours frappée par Israël.
3: Malgré le cessez-le-feu conclu en octobre et qui n'a pas empêché depuis la mort de plus de 1100 Palestiniens, 8 personnes ont été tuées hier dans un bombardement près d'un marché pendant les obsèques d'un Gazaoui tué un peu plus tôt par une autre frappe. L'armée israélienne affirme comme souvent avoir visé une cellule terroriste. Le cessez-le-feu à Gaza qui n'a pas non plus permis la reprise totale de l'acheminement d'aide humanitaire dans l'enclave. Il reste fortement limitées et les restrictions empêchent les organisations d'atteindre les populations les plus vulnérables. Dans ce contexte, ce sont souvent les cuisines communautaires, les taquillas, qui constituent dans l'enclave le dernier rempart contre la famine. Elles nourrissent chaque jour des milliers de personnes malgré les difficultés d'approvisionnement. Et les habitants font bien souvent la queue dès l'aube dans l'espoir d'obtenir leur unique repas de la journée. Reportage dans le sud de Gaza, signé de notre correspondant Rami Almeghari avec Abla Jounaïdi à Paris.
10: C'est le matin dans le camp d'Al-Mawassi. Sous un soleil de plomb déjà, la foule est immense devant la cuisine Al-Sarad. Parmi elles, Oum Faez.
11: Mon mari est au chômage et j'ai un proche atteint d'un cancer. Je fais la queue de 9h du matin jusqu'au milieu de l'après-midi. Avant, j'avais un travail, mais il n'y avait plus d'accès aux liquidités. On n'a donc pas d'autre choix que de venir ici pour recevoir du pain, des repas, de l'huile et du sucre. Des choses essentielles.
10: Non loin, une vieille dame regarde le riz et la viande cuire dans de grandes marmites. C'est Rafaf Al-Tawil.
12: Je suis allée dans plusieurs soupes populaires, mais c'est la meilleure. Elle est propre, bien organisée et le service y est bon. Ils ne se contentent pas de servir des repas. Abou Walid s'occupe aussi des malades en cas de besoin.
10: Derrière les fourneaux, Abou Walid ne cache pas son inquiétude. Si les denrées sont davantage disponibles sur les marchés, les moyens manquent.
9: Depuis la guerre en Iran, les dons ont considérablement diminué. Tous ceux qui viennent ne reçoivent pas forcément un repas. Pendant le Ramadan, on cuisinait une centaine de marmites par jour pour environ 20 000 personnes. Aujourd'hui, on arrive à peine à en nourrir 2 000.
10: Depuis 2 ans et demi que dure la guerre, nombre de taquillas ont fermé à Gaza, alors qu'au moins un habitant sur deux en dépend pour vivre.
3: Rami Almeghari à Gaza et Abla Jounaïdi à Paris.
1: C'est un mouvement qui prend de l'ampleur aux États-Unis. Une nouvelle journée nationale de protestation devant des centres de données aujourd'hui.
3: À l'appel du mouvement Humans First qui dénonce la multiplication de ces immenses entrepôts construits pour abriter les serveurs qui entraînent notamment les algorithmes d'intelligence artificielle. Donald Trump a tout fait depuis son retour au pouvoir pour faciliter leur construction. Les États-Unis en comptent aujourd'hui plus de 4000. 10 fois plus que la Chine. 3000 autres data centers sont en projet ou en construction, avec de lourdes conséquences sur l'environnement et les communautés locales. Louise Jouvezomme.
13: Toujours plus grand, toujours plus vorace, l'intelligence artificielle se développe et les besoins des data centers augmentent. Besoin en eau déjà pour refroidir les serveurs. En 2024, les data centers américains ont consommé l'équivalent de 22 000 piscines olympiques. D'ici 2 ans, ce chiffre pourrait quadrupler, ce qui risque de créer des conflits d'usage dans des États riches en data centers mais pauvres en eau, comme le Texas. Autre sujet de tension, l'énergie. En moyenne, un data center consomme autant d'électricité qu'une petite ville. Pour répondre à la demande, les réseaux de distribution locaux doivent parfois adapter leur infrastructure et donc augmenter leur prix. Certains de ces gigantesques entrepôts sont aussi construits sur des espaces naturels. Leur activité incessante crée des îlots de chaleur. Résultat, il existe désormais 188 groupes locaux d'opposition et des douzaines de villes ont émis des restrictions pour empêcher ou retarder l'implantation de data centers. Il y a 3 jours, l'État de New York a ordonné une pause sur les nouveaux projets de construction, une première à l'échelle d'un État et peut-être un exemple à suivre. À 4 mois des élections de mi-mandat, en effet, de nombreux électeurs attendent que leur candidat s'empare du sujet.
3: Et avant cette manifestation, ces manifestations contre les centres de données, un conseiller de Donald Trump donne le ton. Il reproche aux États-Unis de se faire des nœuds au cerveau alors que l'entreprise chinoise Moonshot AI a lancé hier un nouveau modèle d'IA aux capacités très proches de ceux des géants américains. Cette journée de mobilisation, on en reparle tout à l'heure avec l'invité de RFI Midi à 12h15, temps universel.
1: Les États-Unis ont-ils par ailleurs contourné la justice et le gouvernement au Kenya ?
3: Washington confirme en tout cas à RFI que plusieurs ressortissants américains ayant participé à la lutte contre le virus Ebola en RDC sont actuellement à l'isolement dans un centre géré par les autorités sanitaires américaines au Kenya. Ils sont asymptomatiques, ils n'ont pas été testés positifs au virus, mais ils vont devoir rester à l'isolement dans le pays pendant 21 jours. La justice kenyane avait pourtant bien suspendu l'ouverture de ce centre, Alban Tiroir.
14: L'ONG américaine Samaritan Spurs, engagée dans la lutte contre le virus Ebola en RDC, le confirme également. 7 membres américains de son équipe sont actuellement placés en quarantaine pour 21 jours dans un centre d'isolement au Kenya. Selon son PDG, Franklin Graham, ils sont hébergés dans de grandes tentes militaires au sein d'une zone clôturée, dorment sur des lits de camp et sont nourris par l'armée américaine. Les humanitaires sont suivis par des médecins du service de santé publique des États-Unis, précise le département d'État américain, qui affirme que les autorités kenyanes ont autorisé leur transfert vers l'installation américaine. Le ministre kenyan de la Santé, Aden Duale, a lui assuré auprès de l'AFP ne pas être au courant. L'annonce de la construction par Washington d'un centre de quarantaine sur une base aérienne dans le centre du Kenya pour accueillir ses ressortissants potentiellement exposés au virus Ebola avait provoqué un tollé en juin et entraîné des manifestations alors qu'aucun cas n'a été recensé au Kenya. La justice avait suspendu le projet et le ministre de la Santé confirmait devant les tribunaux en avoir ordonné l'arrêt. Plusieurs médias affirmaient toutefois déjà à l'époque que les préparatifs continuaient. Alban Tiroir, Nairobi, RFI.
3: Les 3 personnes avaient été tuées lors des manifestations contre ce projet de centre de quarantaine au Kenya au mois de juin. Le spectre d'Ebola qui semble en revanche s'éloigner en Ouganda. Le pays ne compte plus aucun cas positif et entame désormais un compte à rebours de 42 jours pour déclarer officiellement la fin de l'épidémie.
1: Et puis Julien, on reparle du réchauffement climatique qui n'en finit plus de se manifester cet été.
3: On évoquait les incendies au Canada au début de cette édition. On a aussi beaucoup parlé des canicules en Europe. Mais le Japon suffoque également en ce moment. Une vague de chaleur qui pousse les autorités à transiger avec les règles vestimentaires très strictes pour les salariés. La gouverneure de Tokyo a franchi un pas supplémentaire dans la campagne Cool Biz, qui autorise déjà depuis 20 ans les travailleurs à tomber veston et cravate quand il fait trop chaud dans la capitale. Désormais, les employeurs sont priés de permettre à leur personnel de venir au travail en t-shirt, en short et même en tongs, Bruno Duval.
15: Polo, Bermuda et Guetta, les socks traditionnels en bois, c'est la tenue de travail de ce salarié cet été. Et il s'en félicite tous les jours.
16: C'est vraiment l'idéal. Maintenant que je n'ai plus trop chaud au bureau, je suis davantage concentré et je travaille mieux. C'est gagnant-gagnant pour les salariés comme pour les employeurs.
15: Quand, en avril, la gouverneure Yuriko Koike avait annoncé l'assouplissement à venir des règles relatives aux cool biz, bon nombre de femmes avaient protesté sur les réseaux sociaux, jugeant que travailler aux côtés de collègues masculins en short, ce serait kimoi, un terme très familier qui signifie dégoûtant, à vomir. Pour autant, 3 mois plus tard, la mesure semble faire l'unanimité parmi les salariés.
17: Par une telle chaleur, juste une jupe, un petit chemisier léger et des sandalettes, c'est le bonheur.
18: Certains disent qu'une tenue si décontractée n'est pas convenable vis-à-vis de la clientèle. Mais moi, ce qui m'importe, c'est la qualité du service rendu.
15: Si cette innovation vestimentaire est désormais saluée, c'est en raison du caractère très exceptionnel de la situation. 40 degrés en termes de température ressentie, étant donné le taux d'humidité très élevé. C'est habituel en août au Japon, mais dès la mi-juillet, c'est sans précédent. Et les experts avertissent, le pire est à venir, puisqu'il ne fait pas de doute que le mois prochain, c'est la barre des 45 degrés à l'ombre qui sera franchie. Bruno Duval, Tokyo.
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1: Julien Coquelroy, mais allez, on vous révèle un peu les coulisses. Certains sont déjà passés au cool biz dans la rédaction de RFI où il est 9h14. L'actualité, elle s'affiche également une de la presse internationale. On va en faire le tour avec vous, Guillaume Ouattara. Guillaume, la Coupe du Monde et la rencontre France-Angleterre qui fait la une, donc, de cette presse internationale.
19: Une petite finale sans saveur entre deux équipes meurtries. Voilà le titre ce matin du quotidien belge Le Soir. Et de poursuivre, personne ne veut disputer ce match. Joueurs, staff, médias, tout le monde veut rentrer chez soi, mais il faut rester professionnel et finir le travail. Le ton est donné, on sent peut-être un message personnel du journaliste dans la presse britannique. Il faut fouiller un petit peu ce matin pour lire quelques mots de la rencontre. On a le Daily Mail qui nous raconte un repas hier dans un diner entre quelques joueurs anglais. Bon, bah c'est noté. Le plus drôle ce matin vient peut-être du média américain Fox Sports qui file la métaphore musicale. Il est temps pour chaque fan anglais de passer tristement d'un classique d'Oasis à un autre, de Wonderwall, merveille, l'hymne des supporters tout au long du tour. Tournoi à Don't Look Back in Anger, ne regarde pas en arrière avec colère.
1: Et justement, devant nous, il y a la finale, la vraie, l'Espagne-Argentine de dimanche.
19: Avec cette fumée dans le ciel de New York qui pourrait bien jouer les troubles fêtes, la fumée de centaines d'incendies canadiens qui recouvrent tout le nord-est américain et un dôme de chaleur, précise Euronews, qui piège les particules au ras du sol. CNN chiffre l'ampleur, plus de 100 millions d'Américains sous alerte dans 18 États. Une journée entière dans cette fumée, avertissent les spécialistes, c'est comme fumer 10 cigarettes.
1: Mais cette fumée, Guillaume, elle vient de quelque part.
19: Oui, des 900 feux actifs au Canada. Et si l'on remonte le nuage jusqu'au nord-ouest de l'Ontario, on tombe sur la plus belle et la plus révoltante des histoires, celle de la première nation de Namegusi-Sagagun, plus connue sous le nom de Collins, une communauté autochtone d'environ 130 membres, isolée, sans accès routier. Lundi, un brasier fond sur le village et Radio-Canada rapporte un détail glaçant. Personne ne les avait prévenus. C'est un cheminot qui envoie l'alerte à la chef de cette communauté, Hélène Pavola, avec une vidéo. Quand il m'a envoyé la vidéo, dit-elle, on a su que c'était vraiment grave. Alors la communauté s'est sauvée elle-même, en bateau, à travers le lac, pendant que les maisons brûlaient. Et le héros du jour a 13 ans, il s'appelle Chance. Il pilotait une embarcation et il a tenu à sauver tout le monde, y compris deux chihuahuas. Le feu était alors à 15 kilomètres à peine.
1: Mais l'histoire bascule après leur fuite.
19: Et c'est la presse canadienne qui la met en lumière. Cette communauté détruite se retrouve privée d'aide à Ottawa. Pourquoi ? Parce que le gouvernement fédéral ne la reconnaît pas officiellement comme une première nation. Un vide juridique dans lequel elle se débat depuis des décennies. Et si l'aide à la reconstruction lui est refusée, prévient l'avocate de cette communauté, elle risque de perdre à jamais la possibilité de rebâtir ce que ses membres ont mis des décennies à construire. La chef, elle, refuse de renoncer. Son dernier mot, nous allons reconstruire, c'est notre foyer.
1: Et puisqu'on parle d'environnement, restons-y avec le retour d'une figure très connue de l'activisme américain, Erin Brockovich.
19: Oui, cette mère célibataire sans diplôme de droit qui avait fait plier un géant de l'énergie coupable d'avoir empoisonné l'eau d'une petite ville et que Julia Roberts avait immortalisé à l'écran, Oscar à la clé, c'était en 2000. Eh bien, le Courrier international la repère ce matin. Erin Brockovich repart en croisade. Cette fois, c'est contre les data centers, ces usines géantes qui font tourner l'intelligence artificielle, entre autres. Et l'histoire racontée par le Guardian commence comme un remake de son film. Un matin, elle ouvre sa boîte mail et elle reçoit 30 messages, tous de la même ville. Des riverains qui découvrent leur puits qui s'assèche, obligeant à creuser toujours plus profond. L'eau disparaît. Pourquoi ? Eh bien, parce qu'un data center vient d'être construit et que, comme tous les autres, ils engloutissent jusqu'à 30 millions de gallons d'eau par jour, plus de 110 millions de litres. Et le Guardian ajoute cette donnée sidérante. Les deux tiers des centres prévus aux États-Unis se situe dans des zones de sécheresse. Le mot qui revient le plus dans les courriers, souligne le magazine Fortune, ce n'est ni le bruit, ni l'eau, ni les factures, c'est le secret, car certains projets se font en toute discrétion. Alors elle a fait, Erin Brockovich, ce qu'elle sait faire de mieux, mobiliser. Le magazine Fortune décrit une plateforme de signalement citoyen qu'elle a mis en place et elle révèle avoir déjà reçu plus de 10 000 témoignages qui viennent de 49 États. Et son objectif, c'est de mobiliser l'opinion pour alerter sur ce nouveau fléau.
1: Erin Brockovich qui mène à nouveau bataille et qui devrait cette fois ne pas être seul contre tous. Merci beaucoup Guillaume Ouattara pour votre revue de presse internationale. C'est l'heure de notre chronique politique. On le sait maintenant, c'est Marine Le Pen qui va porter les couleurs du Rassemblement National à la présidentielle de 2027. Jordan Bardella reprend donc son rôle de numéro 2 dans la campagne. Bonjour Valérie Gasse.
20: Bonjour Pierre.
1: Ce n'est pas forcément une bonne nouvelle pour Gabriel Attal qui espérait un duel avec le trentenaire du RN.
20: Oui, la veille de l'annonce de la décision de justice qui a permis à Marine Le Pen de finalement se lancer dans la course pour la présidentielle, Gabriel Attal appelait Jordan Bardella à entrer dans la campagne et lui proposait un débat comme une incantation. Le plan B du RN, une candidature de Jordan Bardella, était à ce moment-là le scénario le plus probable, mais aussi le plus favorable pour le patron de Renaissance. Face à Jordan Bardella, Gabriel Attal pensait avoir des atouts à faire valoir. Un député centriste estimait ainsi que si Jordan Bardella était finalement le candidat du RN, cela pouvait relancer Attal face à Édouard Philippe, son concurrent pour devenir le candidat du Bloc central en 2027. Une manière de dire que l'hypothèse d'un retour sur le devant de la scène de Marine Le Pen était de fait une moins bonne option pour le macroniste.
1: Alors Valérie, pourquoi un match avec Jordan Bardella était-il plus favorable ?
20: Eh bien, question de génération. Le profil de Jordan Bardella, présenté comme jeune et sans expérience, permettait à Gabriel Attal, ancien Premier ministre de quelques années, son aîné, d'apparaître plus solide. Lui qui souffre d'un déficit de stature présidentielle par rapport au maire du Havre, tout en jouant dans la même cour que Jordan Bardella en matière de communication, celle des réseaux sociaux, un terrain sur lequel Édouard Philippe est nettement moins à l'aise. Un autre atout de Gabriel Attal pour essayer de ringardiser son adversaire havrais. Et puis Gabriel Attal avait l'avantage d'avoir déjà affronté Jordan Bardella lors de débats télévisés notamment, et en avait tiré les enseignements. En résumé, il estimait savoir comment le prendre.
1: Oui, mais voilà, c'est Marine Le Pen qui est candidate.
20: Et avec elle, on change de génération et donc de scénario. Alors Gabriel Attal a choisi de cogner tout de suite en l'accusant de mener une guérilla judiciaire et de prendre la campagne en otage, puisqu'elle a choisi de se lancer malgré sa condamnation dans l'affaire des assistants parlementaires des députés européens du Front National. Gabriel Attal a choisi l'angle de la morale pour discréditer la candidature de Marine Le Pen, de lui recoller les casseroles de son passé dans l'espoir d'incarner le renouvellement, lui qui est maintenant le plus jeune postulant dans la course présidentielle. Reste à savoir si les Français qui avaient choisi la jeunesse avec Emmanuel Macron ont envie de récidiver.
1: Une affaire à suivre bien sûr sur les antennes de RFI avec notre service politique. Merci beaucoup Valérie Gasse. Il est 9h21 ici à Paris. L'actualité du continent asiatique maintenant, c'est l'Asie en mouvement. On s'intéresse ce samedi à l'avenir des 3 millions d'Afghans contraints de rentrer dans leur pays dès cette année. Le Pakistan et l'Iran ont accéléré les retours et désormais plusieurs pays européens veulent à leur tour s'y mettre. Nicolas Feldman, bonjour.
21: Bonjour Pierre, bonjour à tous.
1: Ce sujet fait débat cette semaine au Parlement européen car derrière ces expulsions se posent en réalité deux questions. Quel sort réservé aux Afghans une fois rentré dans le pays dirigé par les talibans, mais aussi peut-on normaliser les relations avec ce régime ?
21: Oui, et commençons par le sort de ces réfugiés. L'ONU le répète, l'Afghanistan reste l'un des pays les plus dangereux au monde. Dangereux pour les femmes privées de la quasi-totalité de leurs droits. Dangereux aussi pour les anciens fonctionnaires, les journalistes, les militants des droits humains. Cela a été documenté, les retours en l'état ne sont pas sûrs. Des rapatriés ont été arrêtés arbitrairement, certains ont été torturés, d'où cet appel de l'ONU à suspendre les expulsions au nom d'un principe simple, le non-refoulement. Autrement dit, le droit international interdit le renvoi d'une personne vers un pays où elle risque des persécutions, ce qui est le cas aujourd'hui de l'Afghanistan.
1: Et malgré ces risques, Nicolas, des pays européens envisagent donc de reprendre les expulsions.
21: Et c'est ce qui a valu cette semaine au commissaire européen en charge des migrations une audition pour le moins tendue devant les eurodéputés. En cause, l'invitation fin juin près de Bruxelles d'une délégation talibane. Plusieurs États comme la Belgique ou la Suède poussent en effet pour expulser les Afghans condamnés pour des faits de crimes en Europe. Mais des ONG et des eurodéputés s'insurgent au-delà des risques pour la sécurité des Afghans. Ils dénoncent les discussions menées avec les talibans. On ne peut pas, me disait cette semaine l'eurodéputé Saskia Brickmont, d'un côté défendre les droits humains tout en négociant de l'autre avec un régime accusé de les bafouer.
1: Parce que, et cela nous amène à la deuxième question, discuter avec les talibans, n'est-ce pas déjà en quelque sorte commencer à les reconnaître ?
21: Et c'est là l'autre enjeu, car l'organisation de ces retours implique des interlocuteurs officiels en Afghanistan. Or, la ligne des 27 aujourd'hui est claire. L'UE n'entretient pas de relations diplomatiques avec les talibans, sauf que dans les faits, eh bien, l'unité européenne se fissure. Fin 2025, l'Allemagne a pour la première fois accepté l'installation sur son sol de diplomates afghans nommés par les talibans. Depuis cette date, au moins 50 Afghans ont été expulsés d'Allemagne.
0: Et cette question des retours des Afghans dépasse largement l'Europe.
21: Oui, avec des retours forcés. D'après le HCR, cette année, un peu plus d'un million d'Afghans devraient rentrer du Pakistan voisin. Il serait même plus d'1 600 000 en provenance d'Iran. Ces deux pays invoquent le coût de ces réfugiés sur leur économie. Au total, ce sont 3 millions de retours qui sont attendus en 2026.
0: 3 millions de retours attendus, Nicolas, qui s'ajoutent aux 6 millions d'Afghans déjà revenus depuis 2023. Et ça, c'est aussi un défi pour le régime taliban.
21: Oui, pour un pays de 43 millions d'habitants en grande difficulté, l'aide internationale s'est effondrée. L'économie, la santé, l'éducation, l'emploi, tout est déjà sous tension, sans parler des ONG qui travaillent désormais sous surveillance étroite. Résultat, les Afghans de l'étranger se trouvent aujourd'hui pris en étau entre, d'un côté, des pays qui veulent accélérer leur départ et de l'autre, leur état, l'Afghanistan, qui semble incapable de les accueillir.
0: À l'avenir en suspens des réfugiés afghans, c'était le sujet de l'Asie en mouvement. Avec vous, Nicolas Feldman, merci beaucoup. La culture à 7h25 en temps universel. Cela fait déjà 4 décennies que Montréal met en lumière la culture africaine. Le Festival des Nuits d'Afrique fait en effet sa 40e édition jusqu'à demain soir dans la grande ville du Québec. Un rendez-vous devenu incontournable. 250 000 personnes accueillies cette année. Elle a pourtant débuté en catimini dans la pénombre d'un petit bar et grâce à la volonté d'un ancien danseur et chorégraphe guinéen nommé Lamine Touré en 1985. Ils fondent le désormais mythique club Balatou pour bal à tous, à tout le monde, le berceau des musiques du monde à Montréal. Il s'est remémoré ses débuts au micro de Lisa Giroldini.
2: On le surnomme le Baobab de Montréal. Après une enfance entre Boké en Guinée et Boaké en Côte d'Ivoire, Lamine Touré passe une décennie en Europe, puis s'installe dans la plus grande ville du Québec. À son arrivée en 1974, il constate que les Africains ne sont qu'une cinquantaine ici et qu'ils ne font pas communauté.
22: Quand j'arrivais à Montréal, j'ai trouvé quand même que chacun il va faire sa culture, mais dans leur coin. Alors moi, j'ai dit, mais non, ça, c'est pas normal. C'est mieux qu'on va faire une façon pour assembler tout le monde, pour que, par exemple, nous, les immigrants, on va profiter, mais les Québécois des sources aussi, ils vont profiter. Parce qu'à travers de la culture, on peut se connaître.
2: Ni une ni deux, Lamine Touré fonde le club Balatou, boulevard Saint-Laurent. Le lieu rassemble les cultures africaines, antillaises et latino-américaines et devient rapidement une institution. La première discothèque africaine du Canada est tout en longueur, avec une scène très proche du public, des canapés en cuir, des miroirs au mur et au plafond, la chanteuse sud-africaine Lauren Klassen.
23: Des fois, je passe là-bas à Balatou, je vois mes petites photos là où j'étais jeune avec beaucoup d'autres artistes. Je dis, oh mon Dieu, ça existe toujours comme une place où tu vas aller vraiment écouter les musiques africaines, si tu veux danser. Et il y a le miroir. Sauf quand je chante, je me regardais moi-même dans la miroir. Il y avait une réflexion et moi je dis, oh Lorraine, you are cute. Hein? So, si tu veux vraiment aller dans une place où tu veux écouter la musique africaine, allez au Balatou.
24: Est-ce que c'est moi? Oui! Prochain morceau, salam, peace and love.
2: Papa Wemba, Youssou N'Dour, Boubacar Diabaté, Oumou Sangaré, tous les désormais grands noms de la sono mondiale sont passés par le Balatou. Au-delà de la musique, le lieu devient un repère, un refuge où se sentir chez soi, peu importe d'où l'on vient.
22: L'accueil qui est à Balatou, tu ne peux pas trouver ça nulle part. Parce que moi, j'ai fait l'accueil africaine. Supposons, moi, je m'en vais chez toi, dans ta maison. Dès que je rentre d'abord, qu'est-ce que tu fais? Tu me donnes ta main, non? C'est ça que moi, je peux balader tout jusqu'à maintenant.
2: Donc, tous les soirs, vous vous asseyez devant le club et vous saluez tout le monde.
22: Depuis que j'ai ouvert, je suis toujours là.
2: Lamine Touré voulait faire du Balatou un lieu familial, mais il se heurte à une limite légale, l'interdiction du club au moins de 21 ans à cause de la vente d'alcool.
22: Il faut faire quelque chose. Parce que si ça reste comme ça, il n'y a pas de relève. C'est là maintenant que j'ai pensé pour faire Nuit d'Afrique en plein air. Ça, c'est pour la famille.
2: 2 ans plus tard, Lamine Touré sort les cultures afrodescendantes du Balatou et les déploie dans les rues de la ville pour toucher les plus jeunes. 40 ans plus tard, le festival Nuit d'Afrique prend place dans le quartier des spectacles en plein cœur de la ville. Et Lamine Touré, l'homme qui a installé l'Afrique à Montréal, rêve de créer des festivals similaires en Guinée, en Côte d'Ivoire, au Mali ou au Sénégal. Lisa Géraldini, Montréal, RFI.
0: Et pour constater par vous-même l'importance de l'héritage de Lamine Touré, vous avez rendez-vous donc au Festival des Nuits d'Afrique à Montréal jusqu'à demain soir. Vous restez avec nous sur RFI dans une minute, l'actualité africaine sur RFI.
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1: Bonjour, bienvenue à la Baume Cornillane ce samedi 18 juillet à 21h pour le spectacle Les âmes lointaines. La Pangée vous propose une balade théâtrale avec l'incertaine compagnie, adaptée de 5 nouvelles fantastiques de Maupassant, Blanche et Justin, personnages énigmatiques, envoûtants, semblent venus d'un autre temps. Vêtus de leurs costumes d'époque, ils et elles nous entraînent dans des histoires mystérieuses, étranges, dérangeantes, parfois même effrayantes. Nous les suivrons en un périple aux frontières du réel et du surnaturel dans les rues du village, avec Clélia David et Pierre Daudet, à partir de 12 ans, participation libre, prévoir une petite assise ou un coussin et une lampe de poche. C'est donc ce samedi 18 juillet à 21h au départ de la Pangée pour le spectacle Les âmes lointaines. N'hésitez pas à venir dès 19h pour réserver votre table au restaurant La Pangée. À bientôt. Et d'ici là, nous vous souhaitons de belles bulles de fraîcheur.
2: Bonjour. C'est l'histoire vraie d'un jeune homme franco-portugais qui se rend compte que sa grand-mère Céleste a vécu la révolution, une révolution dans sa chair, dans sa jeunesse et dans son cœur. C'est bouleversant et plein d'humanité. Alticampus vous invite à venir découvrir le mardi 28 juillet à 20h dans le jardin du château d'Autichan, à 10 minutes de Cré, le spectacle La fleur au fusil. Mise en scène de Jean-Pierre Daguerre, porté par Lionel Cécilio. Comédien, écrivain et interprète venu tout droit d'Avignon, il a fait salle comble dans un théâtre de 300 places pendant un mois. Lionel Cécilio nous fait vivre la révolution des œillets qui a mis fin à 40 ans de dictature au Portugal en 1974. La première révolution pacifique qui a libéré le peuple portugais, un œillet glissé dans le canon des fusils plutôt qu'une balle. Une grand-mère se livre à son petit-fils et lui raconte une histoire d'amour avec l'homme de sa vie, avec son pays et avec la liberté. Lionel est un acteur brillant, électrique, drôle et profondément émouvant. Vous ressortez avec une furieuse envie de savoir ce qu'a vécu votre propre grand-mère. Les informations sur les spectacles d'Alticampus sont disponibles sur alticampus.com, rubrique actualité. Et Alticampus remercie la radio Saint-Féréol de nous offrir l'accès à son antenne. 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Merci et à très bientôt.
3: Une sortie en famille au Gros du Roi vous est proposée par la MJC Centre Social Minichaise de Oust-sur-Sie le samedi 18 juillet à partir de 3 ans. C'est une sortie donc sur la journée, en fonction du quotient familial, les tarifs vont de 4 euros à 10,50 euros par personne. Pour vous inscrire et vous renseigner, merci de me contacter au 06 02 59 63 82.
4: Bonjour, vous avez 3 rendez-vous à Puy-Saint-Martin dans le merveilleux parc Adèle Clément. D'abord le 17 juillet à 20h30 avec un hommage à Michel Petrucciani. C'est à 20h30, l'entrée est au prix de 12 euros. Le 18, le lendemain aussi, dans le cas de Jazz au Village, vous avez rendez-vous avec le Velvet Vibes. C'est un jazz vocal. C'est à 20h30, le prix d'entrée est à 15 euros. Et vous avez aussi un autre grand rendez-vous, c'est le 26 juillet à 21h, toujours dans le parc Adèle Clément, un concert rock par Namas Pamous. Là, l'entrée est gratuite, puisque le spectacle vous est offert par la mairie de Puy-Saint-Martin. Nous vous attendons très nombreux.
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Mon image sort de l'eau et atterrit à côté de moi. 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

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Je me retrouve dans une pièce toute noire. Mais à côté de cette pièce noire, il y a une autre pièce illuminée. 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Tout doucement, j'ouvre cette porte. Qu'est-ce que je vois? Une deuxième porte que quelqu'un ouvre en même temps que moi. 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Mon image, sans rien me dire, me fait entrer.

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0: comme Leclerc entra aux Invalides avec son cortège d'exaltation dans le soleil d'Afrique. Entre ici, Jean Moulin, avec ton terrible cortège.
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Eva Wing. Geneviève Laloy. David Cyr. Alain Schneider.

Merci pour votre accueil formidable. C'était une belle expérience pour nous, j'espère pour vous aussi. Je vous souhaite une très bonne fin d'après-midi. À bientôt, au revoir.

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2: Il est 17h ici à Paris, 18h à Kiev et à Moscou. Bonjour à tous.
1: Karine Bellicha.
2: À la une, au moins 8 morts et des dizaines de blessés en Russie après des frappes inédites de drones ukrainiens contre des centres de logistique la nuit dernière. Des entrepôts du numéro 1 russe du commerce en ligne, accusés de fournir des composants nécessaires notamment à la fabrication de drones d'attaque. La grande ambition de l'Inde en matière de chemin de fer, le pays vise dans ce domaine la neutralité carbone d'ici 2030. Le tout premier train à hydrogène a été inauguré hier. Et puis les joueurs argentins et espagnols vont-ils devoir jouer sous un épais nuage de pollution la finale de la Coupe du Monde? La banlieue de New York est touchée par la fumée des incendies qui sévissent bien plus au nord, au Canada voisin. Les drones ukrainiens ont donc ciblé la nuit dernière des bâtiments du numéro 1 russe du commerce en ligne, des centres de logistique de Wildberries, un peu l'équivalent d'Amazon en Russie. Au moins 8 personnes ont été tuées, des dizaines d'autres blessées. C'est une première, Daniel Valo.
3: L'Ukraine a multiplié les attaques de drones ces dernières semaines contre les installations pétrolières, mais cette fois, elle s'en prend à un pilier de la distribution en Russie. Wildberries est un énorme groupe qui a imité le modèle Amazon et qui est donc désormais à son tour entraîné dans la guerre. Deux centres ont été visés et touchés. L'un est situé dans la région de Tambov, à 300 km environ de l'Ukraine. Le deuxième centre se trouve à une trentaine de kilomètres de Moscou. Volodymyr Zelensky a justifié les deux attaques en affirmant que les centres servaient à fournir l'armée russe en composants militaires. Mais au-delà de cet aspect, c'est aussi un élément crucial de l'économie russe qui est visé, un symbole de réussite et un maillon essentiel de la distribution en Russie. Volodymyr Zelensky assure également qu'il s'agit d'une réponse de l'Ukraine aux attaques menées par la Russie. Il est vrai que les centres de logistique civile de l'Ukraine sont fréquemment visés par l'armée russe depuis le début de la guerre.
2: La guerre se porte de plus en plus sur le terrain technologique. Un constat que fait aussi la population ukrainienne. Des milliers d'entre eux ont de nouveau manifesté hier soir à Kiev contre le limogeage du très populaire ministre de la Défense. Ce dernier avait contribué à développer ces nouvelles technologies sur le champ de bataille pour éviter au maximum les pertes humaines. Le Moyen-Orient est-il de nouveau au bord de l'embrasement général? Les pays du Golfe protestent contre les attaques iraniennes qui se multiplient depuis plusieurs jours, touchant des infrastructures civiles, les qualifiant de crimes de guerre. Des drones envoyés par Téhéran à Bahreïn, en Jordanie et au Koweït, où une installation pétrolière y a été endommagée faisant des blessés, représailles après de nouvelles frappes américaines la nuit dernière. Des cibles civiles selon Téhéran, notamment des ponts et des tunnels routiers. L'Iran menace désormais les États-Unis d'une offensive totale. La situation est un peu plus calme au Liban. L'armée israélienne doit se retirer de deux localités du sud, comme le cessez-le-feu le prévoit, avec l'instauration de zones pilotes placées sous le contrôle de l'armée libanaise. Mais ces deux villages, Paul Ralifé, sont situés sur la rive nord du fleuve Litanie, c'est-à-dire à l'extérieur de la zone tampon de facto établie par Israël.
4: L'annonce du retrait israélien de deux localités au nord du Litanie ne répond que partiellement aux attentes du Liban, qui se plaint du non-respect par Israël des arrangements conclus sous l'égide des États-Unis. L'une des deux localités citées par les médias israéliens, Zaoutar el-Gharbiye, n'est pas occupée par les troupes israéliennes. L'armée libanaise s'y est d'ailleurs déployée dès vendredi, ainsi que dans 5 autres villages où les Israéliens entendent appliquer le projet des zones pilotes. Les militaires libanais ont installé des barrages et intensifié leurs patrouilles dans ces localités dans l'objectif de démontrer qu'elles ne sont pas occupées par Israël, mais sont déjà sous le contrôle de l'État libanais. Cela signifie que le dispositif expérimental des zones pilotes ne peut pas être appliqué à ces villages et devrait être mis en œuvre dans d'autres régions réellement occupées, ce que les Israéliens refusent d'envisager à ce stade. Une source officielle libanaise qualifie l'annonce israélienne de trompe-l'œil, visant à donner l'impression qu'Israël respecte ses engagements. Une annonce qui intervient alors que le président libanais Joseph Aoun a pris ce samedi le chemin de Washington, où il doit rencontrer mardi prochain le président Donald Trump à la Maison-Blanche. Paul Khalife, Beyrouth, RFI.
2: Selon des informations rapportées par les médias, Israël a demandé que les États-Unis jouent un rôle de vérification pour s'assurer que ces zones n'abritent pas des infrastructures militaires du Hezbollah. Jens Spahn avait tenté de se défendre, affirmant qu'il avait longtemps été en proie à un conflit intérieur. Le chef des députés conservateurs allemands, contraint à la démission après des attaques au sein de son propre camp pour avoir eu avec son mari un enfant via la gestation pour autrui aux États-Unis. Certains l'accusant également d'hypocrisie, car son parti, la CDU, s'oppose farouchement à la GPA et a récemment voté en faveur du maintien de l'interdiction en vigueur en Allemagne. C'est une étape historique pour l'industrie ferroviaire indienne. Le tout premier train à hydrogène du pays a été inauguré hier. Ce modèle unique de 10 voitures propulse l'Inde dans le club très fermé des nations qui maîtrisent cette technologie propre. Elle illustre les ambitions de New Delhi de parvenir à un réseau de chemin de fer neutre en carbone. Abdoulaye Rally.
5: Dans une ambiance de grand jour à la gare de Jind, l'Inde a donné le coup d'envoi de cette prouesse technologique. Pour Narendra Modi, ce lancement inscrit ce carrefour ferroviaire dans l'histoire industrielle du pays.
6: À l'avenir, chaque fois qu'il sera question du train à hydrogène, les noms de Jind, Sonipat et de l'Ariana feront référence.
5: Le train à hydrogène circulera sur une ligne de 89 km sans caténaire. L'électricité est produite directement à bord. L'hydrogène stocké sur le toit est transformé en énergie pour alimenter les moteurs. Son conducteur, Gangadip, en vante déjà les performances.
7: C'est un train très puissant de 3200 chevaux qui a été fabriqué. Il compte 10 voitures avec une motrice à l'avant et une à l'arrière.
5: Cette technologie exige aussi des mesures de sécurité renforcées. Des dizaines de détecteurs de fuite et de capteurs de flammes surveillent en permanence la rame. Pour le ministre des Chemins de Fer, Ashwini Vaishnav, ce train illustre le savoir-faire indien.
8: C'est une technologie indigène, une étape majeure dont tous les droits de propriété intellectuelle se trouvent en Inde.
5: Ce premier train à hydrogène s'inscrit dans un plan ambitieux. L'entreprise publique Indian Railways vise la neutralité carbone d'ici à 2030. Abdullah Erali, New Delhi, RFI.
2: Sur le front de l'environnement, le Canada est en proie aux incendies. Près d'un millier de feux actifs et déjà presque 3 millions d'hectares partis en fumée. En particulier dans l'Ontario, au centre-est du pays, les fumées portées par les vents ont entraîné une dégradation extrême de la qualité de l'air dans la métropole de Toronto, la ville la plus peuplée du Canada. Des fumées qui atteignent les États-Unis voisins. Certaines zones enregistrent depuis plusieurs jours des niveaux de qualité de l'air qualifiés de dangereux. Dans les États les plus proches des incendies, le Michigan, le Minnesota et le Wisconsin, poussant les habitants à adopter le masque lors de leur sortie, y compris près de New York, là où doit se jouer la finale de la Coupe du Monde, dans un stade à ciel ouvert du New Jersey. Reportage de Cédric De Oliveira.
9: Des nappes de fumée dense, un soleil rougeâtre. Pendant 24 heures de jeudi à vendredi, le ciel new-yorkais avait un aspect très inhabituel, voire inquiétant. Cet épais brouillard s'est dissipé, mais n'a pas complètement rassuré les New-Yorkais. Gina est tout de même sortie faire des courses, mais elle se méfie de la qualité de l'air.
10: Ah, on le sent, hein. Quand on sort, on le sent vraiment. Aujourd'hui, ça va beaucoup mieux, mais hier, en se promenant, on le sentait dans la poitrine. On avait un peu mal à la gorge après. Mais aujourd'hui, c'est bien meilleur.
9: Un grand ciel bleu dégagé qui n'a pas empêché le maire de la ville, Zoran Mamdani, de demander aux gens de rester chez eux. Des masques ont aussi été distribués gratuitement à la population. À la veille de la finale de la Coupe du Monde Espagne-Argentine qui doit avoir lieu dans le New Jersey, à une quinzaine de kilomètres de Manhattan, jouer au football n'est peut-être pas une si bonne idée. Mais l'attaquant de la Roja, Mikel Merino, reste confiant.
11: C'est vrai que l'on ressent et que l'on voit la fumée. Mais pour un match aussi crucial qu'une finale de Coupe du Monde, il faut essayer de faire abstraction des facteurs extérieurs autant que possible.
9: Pour l'instant, la FIFA n'imagine pas un éventuel report, mais les prédictions ne sont pas rassurantes. Le service météorologique national a émis des avertissements concernant une aggravation potentielle de la situation dans la journée de samedi. Cédric De Oliveira, New York, RFI.
2: Et en attendant ce soir, la France et l'Angleterre vont devoir surmonter leur déception immense de ne pas jouer cette finale et tenter de se mobiliser pour remporter la petite finale. Difficile mission, ce sera à Miami et à 21h, temps universel, à écouter sur nos antennes africaines et à suivre sur notre live sur RFI.
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1: Bonjour, vous avez 3 rendez-vous à Puy-Saint-Martin dans le merveilleux parc Adèle Clément. D'abord le 17 juillet à 20h30 avec un hommage à Michel Petrucciani. C'est à 20h30, l'entrée est au prix de 12 euros. Le 18, le lendemain aussi, dans le cas de Jazz au Village, vous avez rendez-vous avec Velvet Vibes, c'est un jazz vocal. C'est à 20h30, le prix d'entrée est à 15 euros. Et vous avez aussi un autre grand rendez-vous, c'est le 26 juillet à 21h, toujours dans le parc Adèle Clément, un concert rock par Namas Pamouche. Là, l'entrée est gratuite puisque le spectacle vous est offert par la mairie de Puy-Saint-Martin. Nous vous attendons très nombreux.
2: Une sortie en famille au Gros du Roi vous est proposée par la MJC Centre Social Mini-Chaise de Oust-sur-Sie le samedi 18 juillet à partir de 3 ans. C'est une sortie donc sur la journée. En fonction du quotient familial, les tarifs vont de 4 euros à 10,50 euros par personne. Pour vous inscrire et vous renseigner, merci de me contacter au 06 02 59 63 82.
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je crois que c'est plus ton singe. Toi, c'est plus les mêmes. Hein. Je crois qu'elles ont changé.

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0: Moi, quand j'étais petite, je disais à mon parrain « Mets bien les gens en prison, il est juge d'application des peines. »
16: Moi, quand j'étais petit, j'évitais la voiture des flics. J'en avais peur. Mes proches en étaient allergiques, donc moi aussi par procuration.
0: Je me disais que les gens qui allaient en prison étaient des méchants.
16: Je me demandais pourquoi certains de mes proches étaient enfermés.
0: Quand je rentrais à l'école, je jouais avec mes frères et sœurs.
16: Moi, quand je rentrais, je les avais au téléphone quand me répondre ne les mettait pas en danger.
0: Cette enfance a été privilégiée.
16: Vraiment à chier.
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0: On n'a vraiment pas la même vision de la prison.
16: Ou plus largement des lieux de privation de liberté. La réinsertion promise à tous les détenus n'est souvent qu'un doux rêve.
0: Réparer sans punir, c'est le thème de notre émission aujourd'hui.
16: Bien ironique quand à l'heure actuelle en France, on est plus sur l'optique de punir sans réparer. On constate que la prison, l'enfermement ne répare pas.
0: Alors aujourd'hui, on va parler de tout ce qui englobe l'enfermement. Ses conditions, de pourquoi il ne répare pas et comment est-ce que ça peut et devrait réparer les criminels et les victimes.
16: Bonjour à toutes et à tous, bienvenue dans cette sixième émission d'À la jeunesse les micros.
0: Je m'appelle Léa, je suis en co-animation avec Noah.
5: Salut.
0: Nous sommes au plateau avec Inès, Isaac avec un C et Alpha. Bonjour les amis.
17: Salut.
16: Nous tenons à rappeler que tout écart de conduite, discrimination ou autre incivilité n'est pas accepté ici.
0: Nos émissions ont pour but de parler de sujets divers et variés en mêlant culture et problématiques sociales. C'est donc l'amour qui prime ici. Nous vous remercions d'accepter cela.
16: On reçoit aujourd'hui Dominique Simoneau, contrôleuse générale des lieux de privation de liberté.
0: Et Marie Gokoechea, contrôleuse au CGLPL, organisme en charge des contrôles des lieux de privation de liberté.
16: Comme on l'a dit avec Léa, on a tous grandi avec une vision de la justice ou de la détention différente. Vous avez une expérience à partager, l'équipe ?
0: Inès ?
2: Ouais, moi, quand j'étais petite, dans mon imaginaire, la prison, c'était vraiment comme on peut voir dans les Dalton, où c'était vraiment des détenus qui essayaient à chaque fois de trouver un plan le plus différent, le plus imaginaire pour pouvoir s'échapper, ouais.
0: Alpha ?
17: Bah, pour ma part, la prison, j'y pensais absolument pas. J'étais que focus sur Bob l'éponge. Voilà, voilà.
0: Terme. Isaac ?
18: Moi, c'est marrant, j'ai un souvenir. Quand j'étais petit et que j'allais en vacances, il y avait un fort Vauban, genre, c'est vraiment les grosses forteresses, les gros châteaux, qui avaient été réaménagés en prison. Et en fait, je me disais que les prisonniers, ils avaient trop de la chance d'avoir un si gros château pour eux. Voilà.
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0: Merci à tous. Alpha, je te laisse la parole.
17: Bonjour, Dominique Simoneau.
19: Bonjour, pardon.
17: Comment allez-vous ?
19: Je m'installe. Bonjour, très bien.
17: Super.
0: Prenez votre temps.
19: Mieux que les prisons.
17: Pour faire une toute petite présentation, vous étiez journaliste à Libération et au Canard Enchaîné sur les thèmes comme la prison, la psychiatrie et l'enfance délinquante. Et depuis octobre 2020, vous êtes contrôleuse générale des lieux de privation de liberté. Vous avez été nommée par le président de la République. Merci d'être avec nous aujourd'hui.
19: Merci à vous de nous inviter.
18: Et bonjour, Marie Gokoechea. Vous êtes contrôleuse des lieux de privation de liberté depuis plus de 10 ans. Vous êtes à l'initiative du podcast Les Enfermés avec Making Waves, où l'on retrouve aussi Dominique, avec qui vous travaillez quotidiennement.
2: J'ai beaucoup de chance, effectivement. Ouais. Merci pour cette invitation.
0: Merci à vous. Avant de rentrer dans le vif du sujet, est-ce que vous pouvez nous clarifier la différence entre les maisons d'arrêt et les centres de détention, Marie ?
2: Oui, c'est vrai qu'il y a beaucoup de mots pour désigner les prisons. Et en fait, il y a plusieurs types de structures. Les maisons d'arrêt, en fait, c'est vraiment déjà les endroits qui hébergent le plus de détenus en France. À peu près 70% des détenus en France sont en maison d'arrêt. Ce sont les structures où les personnes qui attendent leur jugement patientent et les plus courtes peines. Et il y a aussi les personnes qui ont été condamnées à des plus longues peines et qui patientent pour aller dans des établissements pour longues peines, qui sont les centres de détention et les maisons centrales. Voilà. Et bon, il y a encore une petite nuance quand on parle d'un centre pénitentiaire. Ce qu'on entend aussi, c'est qu'en fait, c'est un centre où il peut y avoir un quartier maison d'arrêt et un quartier centre de détention, par exemple. Voilà. Centre pénitentiaire, ça veut dire un mix de structures.
19: Et okay. J'ajoute, pardon, que quand on parle de surpopulation carcérale, c'est que les maisons d'arrêt. C'est-à-dire soit les gens qui attendent d'être jugés, soit les gens qui purgent des petites peines.
18: Alors, en quelques mots, est-ce que vous pouvez nous expliquer en quoi consiste le CGLPL ?
19: Alors,
18: en quelques mots.
19: Oui, c'est une autorité administrative indépendante. Dans indépendance, ça veut dire que On est absolument libre, totalement. Ma parole est totalement libre, puisque je dirige cette institution depuis 6 ans. Et on est chargé de contrôler que les droits des gens qui sont enfermés sur décision judiciaire ou administrative sont respectés. Et je vous le dis, je spoil un peu, ils ne le sont pas.
17: Quelle surprise! Incroyable.
19: Je savais que j'allais vous laisser baba.
2: On peut peut-être préciser que les lieux de privation de liberté, du coup, c'est pas que les prisons, c'est tous les lieux d'enfermement du territoire, donc les prisons bien sûr, mais c'est aussi les établissements de santé mentale qui accueillent des personnes en soins sans consentement, les centres de rétention administrative, tous les locaux de garde à vue, les centres éducatifs fermés, les locaux de douane, voilà, les lieux de privation de liberté, c'est assez vaste, il y a à peu près 5000 lieux de privation de liberté en France actuellement.
1: Justement, en parlant de maisons d'arrêt, en 2025, vous dites que les maisons d'arrêt sont occupées par 165%, dont 58 000 personnes pour 35 000 places. Et quelles sont les conséquences de ce sureffectif sur la vie des prisonniers?
19: C'est des conséquences épouvantables, parce que vous n'avez qu'à vous imaginer d'être à 3 ou 4 dans 9 mètres carrés, enfermé 22 heures ou 23 heures sur 24. Il manque 5 000 surveillants en France et il y a énormément trop de détenus. Les maisons d'arrêt sont surpeuplées à 170% en moyenne, 176 même. Nous, on traverse des endroits qui sont surpeuplés à 200, 250, voire 300%. Et derrière les mots, il y a des gens, des hommes, des femmes, qui dorment sur des matelas par terre. Il y en a 7700 dans les prisons françaises qui sont, cette nuit, j'ai été bouffée par les moustiques. Et toute la nuit, j'ai pensé aux détenus en me disant, et eux, c'est les punaises de lit. Mais comment ils font tous les soirs? Toutes les nuits, il y a des rats qui leur courent dessus la nuit. Moi, je suis allée dans une prison l'autre jour, c'est la première fois que je vois des rats partout comme ça, dans les coursives, dans la cour, dans les cellules. Il y a quelque chose de profondément choquant. Moi, j'ai eu un choc quand une porte de cellule s'est ouverte et que j'ai vu 4 gars qui étaient là-dedans, entassés, leurs affaires roulées par terre. Tout est vétuste, tout est crade. Il y a beaucoup, la majorité des prisons, il n'y a pas de douche en cellule. La douche, c'est 3 fois par semaine. Vous voyez ce que je veux dire? J'avais naïvement pensé pendant le confinement que tout le monde se rendrait compte de ce que c'était que d'être enfermé chez soi. Et j'ai dû me rendre à l'évidence que non, pas du tout. C'est dommage. À l'époque, j'étais journaliste, j'écrivais des papiers, je disais, vous voyez ce que ça doit faire. Et maintenant, malheureusement, la prise de conscience n'a pas lieu. C'est pour ça qu'avec Marie, on se balade un peu partout. Et c'est pour ça aussi qu'on a fait ce podcast, pour faire entendre ces voix et faire comprendre concrètement qu'est-ce que ça représente.
18: Il n'y a pas eu d'évolution depuis, depuis le Covid.
19: Alors, il y a eu un empirement. Ça a empiré parce que pendant le Covid, le gouvernement a pris des mesures pour faire sortir du monde parce qu'il y avait une urgence vitale. Là, on est retourné les voir 20 fois, les députés, les sénateurs, le gouvernement, pour leur dire, mais là, l'urgence est vitale aussi. Par exemple, en un an, il y a eu 6 détenus tués dans leur cellule par leurs co-détenus. Des gars qui avaient appelé à l'aide, qui disaient, je vous en prie, enlevez ce co-détenu. Il me fait peur, il est fou. Et finalement, ils ont été égorgés. L'État a une immense responsabilité là-dedans. Parce que l'État met à l'écart les gens, d'accord, mais elle leur doit au moins de la sécurité. Et je ne parle pas des blessés et je ne parle pas des suicides.
2: Et peut-être, effectivement, sur la surpopulation, dire qu'en fait, elle atteint l'ensemble des droits fondamentaux des personnes, en fait. C'est des difficultés majeures pour accéder aux soins. C'est mathématique, hein. Une prison qui est censée accueillir 100 personnes et qui en accueille 300, on attend plus longtemps pour les soins. Parfois, on n'y accède pas du tout. Les activités, le travail, c'est vraiment un système qui est saturé. Donc voilà, le travail du CGLPL, c'est aussi d'aller regarder en fait l'application de la loi. Et puis, pas forcément, même au-delà de la loi, et vérifier que les droits fondamentaux des personnes qui sont enfermées sont respectés. Et ces droits fondamentaux, ils représentent tous les aspects de la vie, de la dignité humaine.
17: Voilà. Et d'ailleurs, vous parliez de moustiques et de chaleur. Et dans la nuit du lundi 13 au mardi 14 juillet, donc c'était vraiment très très récemment, il y a eu un court-circuit dans la maison d'arrêt de Nice. Et ça fait qu'ils se sont retrouvés sans eau ni électricité pendant plus de 48 heures. Et c'est vrai qu'on se pose la question de comment est-ce que c'est encore possible en 2026 ce genre de conditions.
19: Comment ça se fait? Ça ne nous étonne pas du tout. La maison d'arrêt de Nice, l'an dernier, la cuisine a pris feu. Le système électrique, vous savez, on traverse des prisons. On voit des prises électriques, une prise qui est sortie de son encoche dans la cellule, d'où partent des tas de rallonges. Mais n'importe quel électricien tomberait en voyant ça. Moi, déjà, je ne suis pas électricienne et je tremble. On vérifie les circuits électriques. Une fois, on était à Grenoble-Vars. Ça vous fait marrer?
18: Oui, bien sûr. Enfin, comment vous le dites? Comment vous le dites? Pas la situation. Hein.
19: Eh bien, on était à Grenoble-Vins et un atelier a pris feu. Il y a eu un court-circuit. Et là, Nice, les cuisines ont pris feu. Ben oui, il y a eu un court-circuit. Et ce qui est étonnant, je vais vous dire, c'est qu'il n'y en a pas plus. Après notre passage, d'ailleurs, j'étais assez contente. On a refait d'électricité à Bois d'Arcy. C'était déjà ça de gagner. Mais enfin, il faut faire des efforts pour arriver à quelque chose d'à peu près normal, à savoir que nos rapports servent à ce que des associations s'en emparent, des avocats, et les portent devant les tribunaux pour faire condamner l'État ou pour faire remettre les choses en état. Mais enfin, c'est quand même très énervant, je vous le dis, très rageant d'être obligé d'avoir tout ce circuit, mais enfin, on s'y est habitué. Hein. Et c'est comme ça qu'on fait, on arrive à faire condamner l'État pour ce qu'il ne fait pas, pour ses fautes.
0: Et c'est quoi les conséquences de cette condamnation?
19: C'est des astreintes, des amendes, de l'argent. Alors, par exemple, on dit, vous devez remettre, par exemple, un mur devant les toilettes. Parce que faut savoir quand même que vous arrivez dans une cellule prévue pour un, où il y a deux personnes. Puis, puisqu'il y en a pour deux, il y en a pour trois. Et comme il y en a pour trois, il y en a pour quatre. À Nanterre, là, dernièrement, il y a un détenu qui est parti au cachot parce qu'il a dit, ah non, pas un cinquième. Et il s'est mis devant la porte, direction le cachot. Heureusement, il a un très bon avocat qui l'a sorti de là et qui l'a fait sortir définitivement, je pense. Mais c'est pour dire qu'on repousse les bornes sans arrêt et on en arrive là. Quand vous arrivez dans la cellule, vous avez des toilettes, vous êtes devant tout le monde. Et je crois pas que... Pour moi, je pense que j'y pense très souvent. Je me dis, mais ça doit être horrible. Et d'ailleurs, on croise des gars et des femmes qui nous disent, je mange le moins possible, comme ça j'évacue le moins possible. Il y en a qui disent, je ne vais pas à la promenade, parce que comme ça, pendant la promenade, je vais aux toilettes, parce que je suis tranquille. Et il y en a qui disent, je me retiens, et un jour, je ne me retiens plus.
17: D'ailleurs, pour rebondir sur les conditions des détenus en prison, lorsqu'ils arrivent, ils sont placés en quartier arrivant, avant d'arriver en quartier d'hébergement, pour essayer de limiter le choc. Et pourtant, on se rend compte que le taux de suicide le plus élevé, il est au début de l'incarcération. Et d'ailleurs, par rapport à ça, j'aimerais qu'on écoute un tout petit extrait du podcast Les Enfermés, avant de rebondir dessus.
3: Je pense qu'il n'y a même pas de mots, en fait, pour décrire clairement. Quand j'étais au quartier arrivant, j'entendais la sonnerie de mon téléphone, tout. Et je me réveillais et cherchais mon téléphone, il n'y avait pas mon téléphone. Après, chacun sa situation personnelle et tout, mais vous savez, quand vous arrivez dans un endroit qu'on ne vous comprend pas... Et ce qui m'a le plus marqué, c'est que les surveillants, en fait, ils n'essayent pas de... Après, je peux comprendre que c'est leur travail, etc., qu'il faut être un minimum, avoir un cadre, etc., mais quand tu arrives, je pars du principe que tu as besoin d'un minimum d'accompagnement. Et bon, leur solution, ici, c'est quand tu vas pas bien, quand tu es déprimé, c'est des cachetons, des cachetons. Les trucs que tu prends, moi personnellement je les prenais, je dormais toute la journée. Quand j'essayais de sortir, je boitais comme si j'étais bourrée tellement ça t'assomme en fait. Et voilà.
1: Pour revenir à ce qu'on disait un peu sur les quartiers, est-ce que c'est suffisant d'avoir deux quartiers différents ou est-ce qu'il en faudrait peut-être plus?
2: Tu parles des quartiers arrivants, tu parles de...
1: Oui.
2: Pour rebondir sur cet extrait-là.
1: Il faut préciser, ouais.
2: Alors,
1: ouais.
2: Oui, alors là, effectivement, on va peut-être pour revenir sur le contexte de qui est en train de parler. C'est vraiment exactement le genre d'entretien qu'on fait quand on est contrôleur. En fait, la méthode de travail, c'est passer du temps dans les lieux de privation de liberté pour vraiment essayer de voir très concrètement comment ça se passe pour les personnes qui s'y trouvent. Donc, pour ça, on est une équipe de contrôleurs. On arrive, en général, en début de semaine. On ne prévient pas. C'est des visites qui sont inopinées. Donc, on arrive dans le lieu d'enfermement et on dit, voilà, on est le CGLPL. On va rester chez vous pendant plusieurs jours. Et puis, vous pouvez, déjà, vous devez nous ouvrir la porte. Et puis ensuite, vous devez nous ouvrir toutes les portes. Donc, une équipe de contrôleurs va se déplacer dans tout l'établissement. Chacun a des sujets qui va aller creuser plus spécifiquement. Et typiquement, le quartier des arrivants et comment on arrive dans un lieu d'enfermement et qu'est-ce qui se passe et comment on compense ces effets, ce choc carcéral, ça fait partie des sujets qu'on contrôle. Et donc ça, c'est vraiment une dame que j'ai rencontrée qui était plus au quartier arrivant, qui était en détention ordinaire. Alors vraiment, elle était dans une cellule, elles étaient trois. C'est vraiment les conditions classiques de la maison d'arrêt. Et elle expliquait effectivement que le traitement médical avait permis de passer un peu l'épreuve, mais ça avait été vraiment un choc. En général, dans le quartier arrivant, on y passe une quinzaine de jours. Et puis, quand il n'y a pas de place en détention, on peut y rester plus longtemps. Et puis, le quartier des arrivants, ben, il augmente. Le nombre de personnes qui sont dans ce quartier augmente. Donc, les quartiers arrivants, aujourd'hui, et cette lutte contre le choc carcéral est très, très relative. Parce qu'en fait, la surpopulation, elle est aussi dans ces quartiers-là. Donc, la première image qu'on a d'un établissement pénitentiaire, c'est aussi toujours la surpopulation, quand même.
17: D'ailleurs, pour continuer là-dessus, j'ai envie de citer l'article 1 du Code pénitentiaire qui dit « Le service public pénitentiaire contribue à l'insertion ou à la réinsertion des personnes qui lui sont confiées et à la protection de la commission de nouvelles infractions. » Et d'ailleurs, dans le podcast des enfermés, on entend justement un détenu qui explique le fait qu'à la sortie de prison, il n'y a pas forcément d'accompagnement et qu'il se retrouve avec des frais d'avocat à payer, avec des dettes à payer. Et justement, le fait de se retrouver à nouveau dans cette panique fait qu'il recommence à faire des bêtises et à repartir en prison. Et je voulais vous demander, de toute façon on y a un peu répondu, mais en y allant assez souvent, on se rend compte qu'en fait, le service public pénitentiaire ne respecte pas son premier article.
19: Absolument pas. Il ne respecte pas et contre ça, il n'y a aucun recours et il n'est pas puni pour ça. C'est pour ça que les avocats, les détenus à qui il arrive des choses, par exemple là, les familles des 6 détenus qui ont été tués dans leur cellule, je crois que la plupart se sont constitués partie civile et ont déposé plainte contre l'État. Et puis les détenus qui sont blessés en cours de promenade, parce que faut savoir qu'en cours de promenade, les surveillants n'osent pas trop aller. Et puis il y a des angles morts que tout le monde connaît, des caméras de surveillance. Donc quand on veut casser la gueule de quelqu'un, on l'entraîne au fond dans l'angle mort de la caméra. Et parfois, quand il y a des bonnes âmes, on traîne le pauvre gars complètement démantelé jusqu'à la porte de sortie pour que quelqu'un en prenne soin, un médecin. Tout ça, c'est des façons horribles de décrire la prison, j'en ai bien conscience, mais il faut savoir que c'est horrible. C'est pas un endroit où on apprend à mieux vivre, à mieux être avec les autres. C'est pas un endroit où on inculque le sens de l'humanité, où on vous dit, tiens, regarde, t'as volé, t'as fait peut-être des trucs affreux aussi, hein, mais on va t'aider à te remettre dans le droit chemin, on va t'aider, enfin c'est un peu cucu de dire ça, mais on va t'aider à te réinsérer dans la société, à réintégrer la société plus calme que tu n'étais, que tu vas apprendre quelque chose. Regardez, il y a 12% de gens illettrés qui rentrent en prison et 12% qui en sortent. Je trouve que tout est dit parce que tellement c'est bête. Il y a des gens qui sont en prison parce qu'ils n'ont pas le permis. Ils n'ont pas le permis, qu'on essaye de leur faire passer le code, par exemple. Pour passer le code, c'est des instructeurs qui nous ont appelés et qui sont pleins en disant, on leur demande une adresse internet, une adresse mail. Mais il n'y a pas internet en prison, donc ils n'ont pas d'adresse mail, les détenus. Sauf sur leur portable, illégalement rentré. Parce que ça grouille de portable. Et de shit. Parce que c'est la paix sociale achetée en laissant passer les portables, les cachetons, la drogue, etc. Après, l'instructeur, il est fâché, il dit, mais ils peuvent pas avoir d'adresse mail puisqu'il n'a pas Internet, et il faut qu'il paye les frais par carte bancaire. Il dit, mais vous êtes ridicule, je vous parle de détenus, là. Mais il n'y a pas, c'est absurde. Voilà. C'est un exemple absurde.
18: Vous avez parlé de cachetons et de drogue.
19: Oui.
18: Et moi, j'ai un ami à moi qui a été en prison et qui me disait qu'en fait, il y avait plein de gens qui se droguaient comme pas possible en prison pour survivre, en fait. Et je voulais savoir est-ce que finalement la drogue, elle est plus présente en prison ou à l'extérieur de la prison? C'est un peu une question qu'on s'est posée.
19: On ne peut pas tellement se rendre compte parce que quand vous marchez dans la rue, parfois, vous sentez des odeurs de shit, de je sais pas quoi. Bon. Mais c'est qu'en prison, c'est un lieu ramassé. Donc, vous le sentez dans les coursives. Mais parfois, on rentre dans des cellules, n'est-ce pas, Marie? On se dit, mais on va ressortir complètement défoncé. Il y a un halo. Oui, quand on entre, les détenus font vite ça. Et ils disent bonjour, on dit
18: c'est
19: bonjour. On est enveloppé d'un nuage. Et là, alors que c'est la canicule, pour vous montrer l'intelligence, plutôt l'indifférence, la négligence, presque la méchanceté, la cruauté, en ce moment, sont en train d'être apposés dans toutes les prisons de France pour empêcher les livraisons de shit, de portables. Je le dis tout de suite, ça n'empêchera rien. Les gens sont malins, ça passera par d'autres canaux. Eh bien, on construit un triple rangée de grillages qu'on accole sur toutes les fenêtres et qui, en ce moment où il fait si chaud, ça empêche de respirer.
1: Et tous ces sujets que vous abordez, c'est quelque chose qui est beaucoup présent dans l'imaginaire collectif qu'on partage tous sur l'image de la prison. On pense beaucoup que les prisons sont très confortables. Et justement, on a un extrait à faire partager sur le podcast que vous désenfermez. Donc, on écoute ça.
4: « Oui, j'écoute.
5: Allô?
4: Oui, j'écoute.
5: Oui, j'ai mal à ma tête, j'ai la tête qui tourne. La fermière, elle m'a pas donné de cachet. Je peux rien faire, je pourrais pas dormir ce soir.
4: Et tu as quoi, du coup?
5: Ben, j'ai mal à la tête, j'ai la tête qui tourne. Dès que je me lève, j'ai la tête qui tourne. Et quand je m'allonge, c'est encore pire.
4: Et tu as pris des cachets?
5: Ben, là, j'ai pris un cachet pour la tête, mais ça s'est pas écrit, ça fait rien du tout, hein.
4: Et t'es tout seul en cellule?
5: Non, je suis avec mon co-détenu, mais ça va pas. Si je me réveille vers lui, ça va l'empêcher de dormir, ça va pas. Et moi, je peux pas rester, je tremble, je perds l'équilibre. J'ai pas envie de dormir, ça va pas.
4: Là, c'est de l'angoisse.
17: Marie, est-ce que vous pouvez nous faire un petit retour sur le contexte de cet extrait?
2: Ouais. Là, on est en train d'entendre en fait un appel interphonique, c'est-à-dire le détenu est dans sa cellule et il appuie sur un bouton et puis il peut parler à un surveillant. On est en service de nuit, ça ne fonctionne que le service de nuit. Et donc, il y a un surveillant, il y a très peu de surveillants la nuit. Il n'y en a que quelques-uns qui sont là pour faire en fait des rondes, pour un peu vérifier que les gens sont vivants et qu'il n'y a pas de difficultés majeures dans l'établissement. Et là, on entend donc un détenu qui appelle et qui commence voilà, à monter en pression parce que ben il commence à avoir un problème de santé. Et puis, c'est exactement ce que dit le surveillant, c'est de l'angoisse. Et en fait, le surveillant ne peut pas faire grand-chose parce que on n'ouvre quasiment jamais les cellules la nuit. Donc souvent, ce qu'on dit aux détenus, c'est bah, vous attendez demain matin et puis vous irez vous adresser au service médical. Donc voilà, il n'y a pas grand-chose à répondre. Et vraiment, la nuit, c'est un moment très, très particulier parce que comme partout, c'est un moment où il peut y avoir vraiment beaucoup d'angoisse qui remonte. Là, la porte, elle est fermée. Les gens, ils savent qu'à partir de 19h jusqu'à... Bah, même avant, en fait, hein, la porte sont en maison d'arrêt, tout le temps fermée. Mais en tout cas, que voilà, le service de nuit commence à 19h jusqu'à 7h du matin et que là, il y a un peu ce côté, il peut tout arriver. Et s'il arrive quelque chose, et puis on parlait des incendies tout à l'heure, ça typiquement, c'est la peur la plus présente, en tout cas, qu'il y ait un accident grave la nuit, un malaise grave, et qu'il n'y ait pas d'intervention. Et souvent, ce que les détenus disent, c'est on appuie, mais on ne nous répond pas, ou alors on nous répond bah, à patienter, voilà. Et vraiment, les angoisses montent, et souvent, il y a des détenus qui vont taper très fort sur les grilles. Voilà, c'est des moments d'angoisse absolue qu'on peut tous imaginer. En fait, on est enfermé dans une pièce, il peut arriver tout et n'importe quoi. Potentiellement, on a des problèmes de santé graves, on ne sait pas, on n'a pas son traitement avec soi. Et il va falloir prendre sur soi pour que ça passe.
19: Et ça, c'est dans le cas où il y a une interphonie, parce que parfois, il n'y en a pas. Et c'est ce que disait Marie, les détenus, ils tapent. Par exemple, là, dernièrement, il y a un jeune homme qui est mort... dans une prison, bref, et personne n'est venu. Tous les détenus tapaient depuis 1h du matin, et à 6h, il est mort.
17: Waouh.
6: Écoutez, messieurs, dames, on finit pas sur une note très gaie la première partie, mais...
2: On fait ce qu'on peut, mais c'est vrai que c'est...
19: Mais oui, c'est... Vos questions aussi nous
6: c'est vrai, on tend le bâton pour se faire battre. Donc on arrive déjà à la fin de notre première partie. En guise de transition pour aborder la seconde, je vais laisser la parole à Isaac avec un C, qui va nous présenter la musique aujourd'hui. Isaac, frérot, c'est à toi.
7: Je te remercie, Noah. Bonsoir à tous. Alors, j'introduis ce soir Antoine Chao et Cécile Gersaillon. Merci beaucoup d'être avec nous. Antoine
8: Salut,
7: et Cécile.
8: Isaac.
7: Salut. Antoine et Cécile, mais quelle richesse artistique.
8: Oh, merci, dis donc.
7: Non, mais vraiment, parce que, en fait, vous oscillez entre radio, danse, théâtre, réalisation, écriture, composition, guitare, trompette, chant, sculpture, broderie, avec vos outils, le champ des possibles. Votre troupe et votre spectacle s'appellent Le silence des pantoufles. Un titre original pour un terme rempli d'espoir. Et d'histoire, plutôt. Pourquoi avoir choisi ce nom? Qu'est-ce qui se cache derrière ce nom?
8: Alors, c'est une expression qui s'appelle pire que le bruit des bottes, le silence des pantoufles. C'est-à-dire qu'il faut agir aujourd'hui pour éviter ce qui pourrait nous arriver dans quelques mois. Donc, le 2 mai, hein, parce que le deuxième tour de l'élection présidentielle, ce sera le 2 mai, le lendemain du 1er mai de la manif. Hein. Du 1er mai. Donc c'est ça, c'est une histoire de ces deux dernières années suite à la dissolution hein, voulue par Macron. Hein, Macron, ascenseur pour les fachos. C'est un peu sur un air de Miles Davis, hein, c'est pour ça qu'on parle de trompette, qu'on a écrit cette histoire avec Cécile.
7: Génial. Et vous décrivez cette performance comme étant noise antifasciste. Est-ce que vous pourriez nous décrire et nous simplifier ce genre-là?
8: Alors la noise, ouais, c'est Cécile, la spécialiste. Hein. Moi, c'est plutôt la partie radio.
7: D'accord.
9: Oui, c'est que moi je fais de j'illustre les propos radiophoniques qu'Antoine passe autour de la montée du fascisme et pas que de la montée d'ailleurs parce qu'on passe aussi par la guerre d'Espagne donc il y a 90 ans et j'illustre avec des instruments qui ont été fabriqués avec un luthier qui fait de la noise qui a travaillé avec Sonic Youth entre autres mais des instruments qui sont très particuliers comme cette guitare là qui est faite avec du bois de coffrage et puis des micros voilà. Donc c'est un des instruments étranges.
8: Et on peut faire des barricades aussi le jour où ce sera nécessaire avec des guitares comme ça. Tu vois, c'est multi-usage, quoi.
7: Ouais, multi-outils en effet. À travers votre performance, vous rassemblez archives radio, chants, musique. C'est poignant, c'est engagé. Qu'est-ce que ça vous apporte, en fait, d'intégrer ces matériaux pour vos créations ?
8: Eh bien, écoute, moi, je fais de la radio. Et d'ailleurs, j'ai fait beaucoup de radio avec Making Waves. Donc, je suis content d'être de l'autre côté, là, d'être derrière le micro et pas derrière la technique cette année. Parce que je pense que la radio, c'est un outil d'émancipation important. Et donc, nous, on utilise ce langage qu'on appelle radiosonique pour défendre, enfin, pour s'armer contre ce qui arrive. Hein. Donc, moi, j'ai travaillé longtemps au service public, sur le service public, à France Inter notamment. Et le documentaire disparaît peu à peu des antennes de l'audiovisuel public. On s'en inquiète. Alors, on a monté une radio de self-service public. Avec Cécile. Et on fait une radio comme ça itinérante pour voilà, engager effectivement, parce que nous on s'inquiète de la situation. Ouais. Et là, on parle d'internement, de prison, et le fascisme aime beaucoup emprisonner les gens. Hein. Et donc nous, on va parler un petit peu de ça et raconter comment effectivement, pendant la guerre d'Espagne, il y a eu beaucoup de républicains espagnols dont mon grand-père et mes parents ont pu subir la montée du fascisme dans les années 30. Et là, ça nous revient en boomerang. Donc je pense que malheureusement, si le fascisme arrive au pouvoir, les prisons auront de l'avenir.
7: Et c'est bon, c'est très bon de le rappeler. Antoine Chao, Cécile Jarsaillon. C'est à vous.
8: Alors, on va faire un petit retour en arrière avec un petit reportage que j'ai fait. Il y a un des derniers reportages que j'ai pu faire sur France Inter, sur l'histoire de mon grand-père, justement, qui a été interné dans les camps d'internement français après la défaite de l'armée républicaine en Espagne. Maestro.
12: Oui, oui, ça, il ne faut pas oublier. Moi, j'ai... Bon, papa n'est pas venu ici. Il est allé au camp d'Argelès, sur mer. Mais on a des membres de l'association où leurs parents ont été ici. Et d'ailleurs, il y a un marcheur, il avait 11 mois quand il est arrivé ici, Floréal.
14: Il a encore une force, c'est embattant.
15: C'était un camp de concentration, comme les autorités l'appelaient à l'époque. On y est mort à 17 ans, à 18 ans, de typhus, de famine, de pneumonie. Ah, c'était un camp avec des barbelés autour, des miradors, des chiens entre. Il n'y a pas à faire... Alors, je ne parle pas de camp d'extermination, évidemment. Mais c'était un camp de concentration français, comme il y en a eu partout. Il y a eu en France 256 camps, et au Maroc, et en Algérie, et en Tunisie. Voilà, on y est mort, jeune, sous la torture et dans des conditions infâmes. Merci encore.
8: Con el puño levantado. Sur la place de mon village, le travailleur a dit au patron « Nos enfants naîtront avec le poing levé ». Oui, mon grand-père Thomas la chantait cette chanson. Lui, c'est dans les camps de Bogari puis de Tchertchel en Algérie, française à l'époque, qu'il a été enfermé. Après son départ d'Espagne en bateau en mars 39 depuis Valence pour Oran. De malnutrition, il a perdu ses dents, mais ça ne l'a pas empêché de chanter. C'est bientôt demain et on fera en sorte que ce soit pour le meilleur. On se retrouve la semaine prochaine à l'antenne ou en podcast. Et là, si vous voulez, maintenant, on va chanter ensemble. C'est un chant de répétition, un chant républicain qui s'appelle En la plaza de mi pueblo. Et on chante les deux premiers vers avec Cécile et après, on les répète tous ensemble. On essaye ?

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1: Nos enfants naissent dorénavant avec le poing levé. Merci Making Waves.
2: Merci beaucoup pour ce moment musical. Alors, où est-ce qu'on pourrait vous retrouver
1: Alors, on est voilà, Théâtre de la Rotonde. C'est un théâtre qui est hors les murs là-bas, donc on est vraiment hors du circuit très mercantile hein, des théâtres du off ici en intramuros. Donc c'est le théâtre, c'est un théâtre en gestion ouvrière, hein, le deuxième en France, le seul en France avec un autre qui est à Paris, et qui s'appelle le Théâtre de la Rotonde. On y est encore jusqu'à samedi à 16h. Et vous êtes les bienvenus. Et on monte une radio pirate aussi là-bas.
2: Donc, génial. Merci beaucoup. C'était Antoine Chao. C'était Antoine Chao et Cécile Jarsaillon. Merci beaucoup pour ce moment et pour votre générosité.
3: Merci aux musiciens. Isaac, on se retrouve demain.
4: Dominique, Marie, un avis à chaud sur cette prenante performante musicale?
5: Ben merci.
6: Ben voilà, merci.
5: J'ai vu Dominique essayer de chanter, mais j'ai senti que sur les paroles, c'était un peu juste.
6: J'ai vu Marie, bien qu'elle soit basque, ne rien comprendre et ne pas chanter du tout.
5: C'est vrai. J'avoue tout.
3: Merci beaucoup à Alpha, Isaac et Inès qui nous ont quittés, même si Alpha va bientôt revenir pour sa chronique. On accueille sur le plateau Pamplune.
7: Bonjour.
3: Lou et Soma, salut.
8: Salut.
3: Pamplune, c'est à toi.
7: Alors, depuis tout à l'heure, on parle des personnes enfermées, mais très peu de leurs victimes. Qu'est-ce que vous auriez à dire à une victime qui n'a pas d'empathie pour les personnes détenues et leurs conditions de vie?
6: Alors, c'est une question extrêmement philosophique. Je ne suis pas victime. Donc, qu'est-ce que j'aurais à dire? J'aurais à dire... Discutons, si vous voulez, que je vous explique que est-ce que c'est bien pour la société que les gens soient enfermés de cette façon? Personnellement, moi, mettons, on vous a tué quelqu'un de cher. Je vous dirais, bah, moi, on m'aurait tué quelqu'un que j'aime. J'aurais qu'une idée, c'est buter la personne qui l'a tué. Hein, c'est humain, c'est normal. Bon, évidemment, ça, c'était le Far West. C'était la loi, voilà. Ça ne peut pas exister. Maintenant, il y a la justice qui se met entre moi, vous, et la personne qui a commis l'acte. Bah, j'expliquerai, je pense, est-ce que vous pensez que c'est mieux pour la société qu'ils soient mieux enfermés, qu'ils apprennent des choses, que je crois que ça ne marcherait pas. Je m'entends le dire à quelqu'un et je me dis, ça ne marche pas pour des cas extrêmement graves peut-être, pour d'autres cas. Parce que moi j'ai été plein de fois cambriolée, volée, je n'ai pas de haine du tout envers le cambrioleur, ouais, c'est pas du tout la même chose. Mais il faut expliquer à tous ceux qui sont victimes que, de la façon dont on traitera les détenus à l'intérieur dépendra la façon dont ils se conduiront à l'extérieur, forcément. Forcément, ça déteint. Quand vous vous sentez comme les surveillants et les détenus qui, on le dit souvent, sont intimement liés par les conditions qu'on leur fait vivre et intimement abandonnés par l'État, parce que les surveillants comme les détenus sont à l'abandon, ils n'en peuvent plus. Il y a des mouvements de surveillants qui disent... Il y a 30 ans, ils disaient encore, on ne veut pas être des porte-clés, on veut... participer à l'œuvre d'insertion, de réinsertion. Ben là, c'est terminé. Ils disent juste, on peut plus supporter d'être un pour 200 détenus. On peut plus supporter de pas pouvoir aider les gens qui sont détenus, les mettre sur le bon chemin, etc., etc. Ben, tant qu'il y aura cet abandon, voilà ce que j'expliquerai à des victimes. Et je leur dirai, si vous avez peur qu'ils soient bien traités, rassurez-vous, c'est le contraire. Mais j'aimerais pas dire ça, quoi. C'est pas un truc que j'aime dire. Je trouve ça moche comme formule. Mais bon, comme je vous l'ai dit, moi, je ne me suis jamais sentie victime. Donc, c'est compliqué de se mettre dans la peau de quelqu'un. Je ne suis jamais sentie meurtrière non plus. Hein.
5: C'est un peu aussi la démarche du podcast. L'outil du CGLPL, c'est faire des rapports de visite. Ils sont super importants parce qu'ils donnent vraiment une description très, très précise du fonctionnement des lieux qu'on visite et des photos aussi. On a une photographe dans l'équipe du CGLPL qui prend des photos, qui permet voilà, d'archiver aussi l'environnement de ces lieux. Et le podcast permet quelque chose de plus direct et qui peut-être va parler à davantage de personnes. Je pense aux victimes, je pense à tout le monde. Est-ce que l'objectif, c'est de créer une empathie? Je ne sais pas. Mais en tout cas, l'objectif, c'est aussi de donner une information qui vient des personnes concernées. C'est déjà une première étape. L'ambition, elle n'est peut-être pas suffisante, on verra. Mais en tout cas, de faire parler les personnes elles-mêmes, de faire parler les personnes concernées, on a l'impression
7: que ça enlève un filtre entre la population et les personnes enfermées. Voilà, là on se parle un peu plus directement, on entend les personnes qui sont là-dedans. Et ça, on trouvait que c'était vraiment important parce qu'en fait, finalement, le CGLPL se fait le relais de ces personnes, des professionnels comme des personnes enfermées. Et là, trouver quelque chose, un outil plus direct que la radio permet, vraiment, on trouve ça super important. Et on a des retours de gens quand même qui nous disent qu'il y a des choses qui se sont un peu déconstruites dans leur imaginaire en entendant les personnes, bah, les premières concernées, leur expliquer vraiment concrètement comment ça se passe pour elles.
8: Bah oui, parce que généralement, ce qu'on pense des prisons, c'est surtout des stéréotypes, parce qu'on n'a jamais de vue dessus. Et c'est vrai que c'est super important, parce que ça les rend, enfin, la radio, enfin, parce que votre projet a rendu plus humaines les personnes qui le vivent. Et ça les a. Souvent, on pense que c'est les personnes qui sont incarcérées sont uniquement des criminels, et on enlève tout leur côté humain. Et c'est vrai que le podcast permet vraiment de pouvoir se rendre compte réellement que c'est des humains et qu'ils vivent des choses horribles en prison.
7: Et ils l'ont vécu comme ça parce qu'on ne savait pas exactement comment ça allait se passer. Hein, quand on est arrivé avec un enregistreur, on ne l'avait jamais fait. Même nous, hein, on se demandait un peu comment serait l'accueil. Et en fait, je pense que les personnes enfermées l'ont pris comme ça. Les professionnels aussi, mais bon, l'enjeu était surtout pour les personnes enfermées. Qui nous disait bon ben voilà en fait là c'est pas seulement je vais pas seulement vous expliquer de vous à moi comment ça se passe ici, là j'ai une tribune, je vais pouvoir dire à beaucoup plus de monde comment ça se passe pour moi. Et il y avait quelque chose d'assez solennel en fait, voilà, c'était un moment important, faire enregistrer dans un lieu d'enfermement et pouvoir dire ce qu'on vit. Il y a quasiment jamais aucune occasion de pouvoir s'exprimer dans ces lieux de privation de liberté, donc c'était vraiment des chouettes moments.
6: Puis c'est concret, c'est des gens qui leur voix, elles sont directes, elles racontent leur histoire. Nous, nos rapports, ils sont certes formidables, mais réservés à quand même une certaine catégorie de personnes qui sont dans notre petit milieu judiciaire, juridique, pénitentiaire, les avocats, les magistrats, etc. Mais peu de gens les lisent et on s'est dit que c'était une façon vraiment vivante, vraiment d'aborder l'enfermement. Ce que ça fait aux gens, à ceux qui sont enfermés, à ceux qui y travaillent. C'est toujours très important de faire parler aussi ceux qui travaillent dans ces lieux.
3: Et qu'est-ce que vous diriez à une personne victime ou pas d'ailleurs, que les prisonniers ils méritent un peu la vengeance, que la victime mérite vengeance?
6: Alors, c'est une question aussi assez philosophique. Et je me tourne vers Julien, qui est un philosophe au contrôle, qui travaille avec nous et qui va pouvoir répondre non. Je dis ça pour l'embêter, mais ce serait très bien, Julien, que tu viennes expliquer ça. Non, ça ne se fait pas.
7: Bah, on invite Julien au plateau.
9: Évidemment. Ah, Julien, allez. Bonjour, enchanté.
3: Bienvenue, Julien.
8: Est-ce que vous pouvez vous présenter en deux mots votre nom et puis votre fonction, enfin votre poste ?
10: Je m'appelle Julien, je suis contrôleur au CGLPL depuis l'année 2020. Ça fait 6 ans maintenant, donc j'ai collaboré avec Dominique pendant tout son mandat. C'est un plaisir. Vous posez une question dont la réponse implique un temps de parole très long,
8: non,
10: donc
8: non,
10: je vais être très court.
7: Ça y est, on regrette déjà.
8: Non, pas de tunnel, pitié, pas de tunnel.
10: Non, je crois que pour le dire simplement, dans un concept qu'on discute uniquement sous l'angle de l'inquiétude aujourd'hui, la défense de l'état de droit, la vengeance n'est pas une donnée compatible avec cette valeur qui anime la République dans laquelle nous vivons et dans laquelle nous espérons vivre.
8: Mais est-ce que...
6: C'est un miracle.
8: C'est très beau ce que vous dites, mais est-ce que ce ne serait pas légitime qu'une victime ait envie de se venger après quelque chose de grave ?
6: Bah bien sûr, c'est légitime. C'est ce que je vous disais, c'est légitime d'avoir envie de se venger. Et puis la vengeance, ça fait du bien, pense-t-on, sur le coup. Mais en fait, heureusement, dans un état de droit, entre la vengeance et les gens, eh ben, y a la justice, justement. Il y a le droit.
8: Heureusement.
6: Oui, heureusement.
4: Chers invités, sortons un peu de l'univers carcéral. Aujourd'hui, Alpha a souhaité nous offrir le récit d'une réparation personnelle. Alpha, mon ami, nous t'écoutons.
11: À la jeunesse, les micros !
12: Les micros, ils sont à qui ?
13: Ils sont à qui ?
11: Ils sont à nous !
14: Quand on parle de réparer sans punir, on pense souvent à la justice, aux conflits et aux institutions. On en parle depuis le début de cette émission. Mais il existe aussi une réparation plus intime. Celle qu'on doit faire en soi quand on a trop longtemps essayé de sauver quelqu'un qui continuait de nous blesser. Ce texte parle de ça, du moment où on le comprend que partir, ce n'est pas punir l'autre, c'est peut-être enfin arrêter de se punir soi-même. Je suis perdu avec toutes ces pensées et je ne sais plus où donner de la tête. Comment réagir lorsqu'une personne qui nous a fait du mal à de multiples reprises, mais qu'une question subsiste sans cesse, dois-je la sortir de ma vie ou ai-je encore le pouvoir de la changer ? J'aimerais tellement ne plus me poser cette question, mais je n'y arrive pas. Être constamment positif n'est finalement pas toujours un avantage, parce que cette lueur d'espoir, toujours présente en moi, me rend patient. Trop patient parfois. Elle me donne encore l'énergie de parler, encore et encore, à une personne qui m'a blessé, alors qu'elle ne change pas et que ses mots continuent de me faire souffrir. Je me dis que j'aurais pu être une meilleure version de moi-même si j'avais su poser mes limites plus tôt. Ces limites auraient été bénéfiques à nous deux. C'est tellement compliqué d'être tiraillé entre l'amour et la raison. Ai-je vraiment la capacité de changer cette personne qui est si proche de moi ? Vais-je encore être blessé pour la énième fois ? En continuant de rester, je ne l'aide pas non plus. Je ne peux plus perdre mon temps à réparer les blessures d'une autre personne. D'une personne qui ne veut pas être réparée. Et il m'a fallu du temps pour le comprendre. Aujourd'hui, tu ne fais plus partie de ma vie. Mais je ne t'en veux pas. Ce que nous avons vécu m'a fait grandir. Les blessures restent là. Les mots ne s'oublient pas. Ils ne cicatrisent pas aussi facilement que certaines blessures physiques. Mais une chose est sûre, je suis sur le chemin de la guérison.
13: Merci Alpha pour ce très chouette moment. Tu as beaucoup parlé de réparation dans ton texte. D'ailleurs, on parle de plus en plus de justice réparatrice. Est-ce que vous pouvez nous expliquer un peu ce que c'est et si ça fait ses preuves ?
6: Ben comme je vous l'ai dit tout à l'heure, moi j'avais dit quand j'ai lu la question...
13: Punir sans réparer. Sans punir. Oui.
15: Effectivement, peut-on réparer sans punir ?
6: Peut-on réparer sans punir ? Moi, je dis on punit sans réparer, pour le moment.
13: Actuellement.
6: Donc, espérons que ce soit possible, oui. Simplement, la justice réparatrice, la justice restaurative, ça prend des mois, des années. J'aimerais tellement que déjà, on se penche sur les conditions dans lesquelles on oblige des gens à vivre. Et avant de parler de justice restaurative, qui est formidable, hein, mais qui peut continuer, mais elle s'adresse à quelques poignées de personnes, très peu, et pas à tous ceux dont on parle.
16: Oui, c'est quelque chose qu'on voit en fait assez rarement. C'est des initiatives qui demandent beaucoup de d'argent, de professionnels pour les animer, trouver les bonnes personnes, etc. C'est des choses qu'on ne voit que dans des établissements pour peine où on a le temps de les mettre en place, qui sont donc plus de longue durée. Moi, ça me fait penser plutôt à un lieu qu'on a visité avec Dominique, qui était pour parler de justement cette histoire de réparer sans punir. On a visité l'après-prison, ce qui est rare au CGLPL, parce que nous, on est vraiment que dans les lieux où les gens sont enfermés, bien enfermés. Et là, on est allé dans une ferme qui permettait à des femmes de passer la fin de leur peine en aménagement de peine, sous le système du placement extérieur. Il en existe quelques-unes dans le pays, très peu, trop peu. Il y a très peu de places. Et c'est des structures qui peinent d'ailleurs à se maintenir. Et là, pour le coup, on a vu quelque chose d'intéressant, où il se passait enfin quelque chose dans cette fin de peine, où les femmes travaillaient, le produit de leur travail était vendu sur le marché. Enfin voilà. Et ça, c'est des structures qui sont à bout de souffle, malheureusement, et sur lesquelles on ne mise pas. Et pour le coup, nous, on y voyait beaucoup plus de sens que ce qu'on observait dans les lieux qu'on visite.
17: Ce genre de dispositif, c'est aussi... Surtout pour des personnes qui sortent de longues peines, ou c'est aussi pour des personnes qui ont des plus courtes peines ?
16: C'était plutôt pour des longues peines, mais en fait, ça pouvait être en alternative à la peine. C'est pas forcément des personnes qui sont passées par la prison et qui terminent leur peine là. C'est aussi une alternative possible. Au lieu d'y aller, on va plutôt là. Mais voilà, ça représentait très très peu de gens, et c'est vraiment dommage.
6: Comme on parle de ça, je me dis que ces structures qui dépendent d'associations et, pour une partie, du financement de l'État. Elles font le travail de l'État, travail que l'État ne fait pas, et l'État ne les finance pas. Mais c'est quand même très perturbant, je trouve. Très.
16: Oui, mais justement, est-ce que vous savez pourquoi l'État ne finance pas ? Quelles objections est-ce que l'État a à faire ça ? C'est quoi ces raisons pour ne pas financer ce genre de projet qui semble pourtant être plutôt efficace et plutôt sain ?
6: Vous voulez que je vous dise ? Parce que tout le monde s'en fiche. Parce que vous, là, vous y intéressez. Je suis très contente de voir qu'il y a du monde qui s'y intéresse. C'est formidable. Mais en fait, l'État sait profondément que, comme tout le monde s'en moque, que les citoyens, finalement, n'ont pas grand-chose à faire des prisonniers, on peut tout se permettre et ne pas se permettre et ne pas faire ce qu'on a dit qu'on ferait et ne pas... et continuer à dire qu'on fera des choses alors qu'on ne les fait pas. Et finalement, les programmes... la politique publique, c'est des discours qui tiennent lieu de politique publique. Et je trouve ça particulièrement grave en ce qui concerne la prison, puisque on promet que la prison, c'est aussi la réinsertion. Le garde des Sceaux a des très beaux discours, hein, il est très lucide. Il dit les prisons sont surpeuplées, c'est indigne. On incarcère les fous, c'est indigne. Ça gêne la réinsertion, c'est indigne. Ben oui, mais et quoi après? Justement, comme vous n'avez pas vu de manifestations de détenus, vous n'avez pas vu de gens dans la rue hurler « Vive les détenus, libérez nos camarades ». Ça, c'était bon dans les années militantes que vous n'avez même pas connues si vous êtes jeune. Mais moi, je les ai connues, je les regrette. Je regrette en tout cas ça, cette espèce d'enflammement intellectuel, philosophique et militant autour des prisons, des gens qui portaient le sujet, des gens qui étaient la voix des prisonniers, des prisonniers qui prenaient en main leur destin, qui parlaient aussi, comme Marie l'a fait dans le podcast. Eh bien, ça, c'est terminé. Tout le monde s'en moque. Donc, on peut tout se permettre.
7: Et est-ce qu'à la place de punir, on ne pourrait pas réfléchir à prévenir? Parce que la socialisation, ça a une grande place dans la criminalité ou dans d'autres délits. Par exemple, on sait que la pédocriminalité, ça prend source dans l'infantilisation des corps des femmes, dans la construction des contenus pornographiques, dans les climats incestuels familiaux. Elle est ancrée dans notre société, elle est partout. Elle s'immisce à l'école, dans les relations hétérosexuelles, dans les injonctions de beauté des femmes et de virilité des hommes. Enfin, les individus, et surtout les hommes, sont socialisés à être pédocriminel. Alors comment est-ce qu'on bascule dans un fonctionnement de prévention?
6: Ben, nous, ce qu'on dit souvent, Julien, peut-être tu brûles de répondre, mais je réponds d'abord, parce que, en fait, tout est à reprendre du début. Qui on rencontre en prison? Des gens socialement précaires, socialement délaissés, énormément d'anciens de l'aide sociale à l'enfance, énormément, d'ailleurs, 50% des jeunes sans logis sortent de l'aide sociale à l'enfance. Vous croyez que c'est normal? Vous croyez que c'est normal qu'on abrite des enfants, qu'il y ait 5000 décisions des juges des enfants concernant des enfants en danger qui ne sont pas appliquées? On vous bassine avec les peines de prison qui ne sont pas appliquées, mais personne ne se roule par terre parce que ces décisions des juges des enfants qui concernent des enfants en danger ou des enfants délinquants qui sont les mêmes petits, hein, souvent les mêmes en tout cas, pourquoi on ne les prend pas en charge mieux? Pourquoi ils arrivent dans cet état en prison? Pourquoi comme si la voie était tracée? Il faudrait tout reprendre à zéro. Et vous parlez de pédocriminalité en parlant beaucoup des femmes et des petites filles, mais ça s'exerce aussi sur les petits garçons.
7: Hein. Ah bien sûr.
13: Personne n'est épargné.
7: Et ça pose la question de qui a le droit d'être en sécurité. Donc on vous réfère à notre émission « Qui a le droit d'être en sécurité ?» qui est disponible sur toutes les plateformes.
6: T'as envie de dire quelque chose ?
10: Pour prolonger ce que tu dis, Dominique, de façon très rapide, si on observe pas seulement par le prisme de la privation de liberté en France, l'évolution de notre société, on avance doucement d'une société des libertés vers une société de l'interdiction, de la répression, voire de la coercition. Tout ce contexte sociétal dépend d'une seule chose, la décision du pouvoir politique, et je rappelle que la décision du pouvoir politique, elle est conditionnée par l'exercice d'un seul droit fondamental qui n'est pas réservé aux détenus et qui est le droit de vote.
13: Et vous, Marie, vous en pensez quoi?
5: Alors là, c'est un piège, là. De quoi est-ce que je peux encore vous parler?
7: Bon, nous, on a d'autres questions pour vous.
5: Ah oui, c'est pas grave. Allez-y, ouais.
13: Bah, on est bien d'accord que les détenus devraient être dans de bien meilleures conditions pour mieux être réinsérés dans la société, pour être réparés, parce que souvent, ce sont des personnes, bah, comme vous dites, qui ont été brisées, etc. Peut-être pas, mais en tout cas, elles méritent quand même de meilleures conditions. Mais si on abolit les prisons, qu'est-ce qu'on fait des personnes jugées dangereuses pour notre société?
5: Alors, le CGLPL n'est pas un abolitionniste, point. Notre travail, c'est notre mission. C'est une loi de 2007 qui nous demande de veiller au respect des droits fondamentaux des personnes privées de liberté. Donc, notre travail, c'est vraiment d'aller regarder ça droit par droit, sous-entendu que l'exercice de ces droits permet de respecter déjà l'état de droit et puis permet aux personnes de donner... S'il y a un sens à donner à l'enfermement, j'en suis pas convaincue. Moi, par exemple, je pense au surenfermement, en fait. Je digresse complètement, mais en même temps, je pense qu'il faut qu'on en parle. Au sein des établissements pénitentiaires, il y a l'enfermement, puis il y a le surenfermement. C'est-à-dire que même au sein des lieux de privation de liberté, je pense qu'il ne faut pas oublier qu'il y a des degrés d'enfermement. Et il y a des degrés extrêmes d'enfermement. Nous, on est à l'aise pour remettre en question ce surenfermement qui a des conséquences catastrophiques sur l'état de santé physique et mentale des personnes détenues. Je pense aux personnes en établissement de santé mentale aussi. Il y a des pratiques d'isolement qui existent toujours, des pratiques de contention. Donc voilà, malheureusement, j'ai envie de dire qu'on n'en est presque pas à demander la fermeture de ces lieux, mais on en est à demander. Alors je ne parle pas des lieux de surenfermement, ceux-là, je pense que là, il y a quelque chose à dire d'assez radical, mais déjà respectons
7: un cadre minimum dans ces lieux d'enfermement. Et on n'y est même pas à ce cadre minimum. Donc,
8: quel serait-il ?
7: Alors, on a fait ce qu'on appelle des recommandations minimales, qui sont 250 recommandations qui sont transversales à tous les lieux d'enfermement. C'est intéressant aussi de dire que les lieux de privation de liberté, ils ont vachement de liens les uns avec les autres. Ils ont en commun l'enfermement, et c'est pour ça qu'on arrive vraiment à faire des ponts entre les différents droits dans les différents lieux de privation de liberté, et qu'on peut s'inspirer d'un lieu pour parler d'un autre. Et donc, ce minimum, c'est sous le prisme de la dignité, et c'est une dignité qui doit s'exprimer à tout moment de la privation de liberté, à l'arrivée, pendant, à la sortie, le maintien des liens familiaux qui doit être possible, des activités qui doivent être possibles, manger à sa faim. On est sur des choses très élémentaires, hein. C'est pouvoir se doucher, hein. C'est pouvoir se doucher à une température qui soit supportable pour le corps, c'est pouvoir dormir dans un lit, c'est pouvoir avoir un peu d'intimité. C'est pouvoir voter, s'exprimer démocratiquement, c'est pouvoir téléphoner, c'est vraiment tout ça. Et ça, c'est un minimum auquel on veille en permanence à chacune de nos visites.
18: Alors, je vais juste changer un peu de sujet, mais je voulais parler de quelque chose qui est très attaqué par les gouvernements sur les dernières années. On l'a survolé un peu tout à l'heure. C'est l'accès à la culture pour les personnes détenues. Moi, je sais que quand je travaillais à l'Odéon, ils ont mis en place un programme depuis 2016, je crois, où ils font venir des détenus de Friends sur scène pour se produire sur le plateau. Et du coup, vous en parliez tout à l'heure, mais j'aimerais bien que vous approfondissiez le truc. C'est qu'est-ce qu'ils ressentent les détenus quand ils se sentent quand ils sentent qu'on leur donne une place, quoi, qu'on
19: les intègre.
18: Exactement. Ouais.
7: Alors peut-être déjà, simplement du point de vue du contrôleur, je ne sais pas pour mes collègues, mais moi, c'est typiquement le genre de choses que je vais voir quand je contrôle un lieu de privation de liberté, parce que c'est le seul moment où ça me fait du bien. J'essaie de repérer un peu une activité ou une formation professionnelle.

0: gens qui puissent aussi entrer dans ces lieux, parce qu'il y a malheureusement aujourd'hui trop peu de gens qui peuvent y aller. Les activités, c'est vachement lourd à mettre en place. J'imagine que cette activité théâtre en partenariat avec l'Odéon, ça a dû être un sacré chantier. Mais voilà, c'est des choses qui sont vachement importantes, mais qui malheureusement bénéficient à une petite minorité de détenus.
1: En plus, ces activités, elles ont été attaquées par le garde des Sceaux, qui, sur la foi d'un tract syndical absolument faux, a cru qu'il y avait des massages, qu'on massait la peau des détenus à la prison de Toulouse 6. Oui, oui, on prodiguait des massages. Et donc, il a fait demi-tour de la prison. C'est une prison qui est surpeuplée à 276%. Et c'était juste des élèves, des étudiantes en esthétique qui avaient donné des conseils aux détenus pour prendre soin de leur peau. Prendre soin de sa peau, ça n'a l'air de rien, mais c'est ce que disait Marie. Bah, ça aide à se sentir mieux dans sa peau. Quand on sort, quand on cherche un stage, on travaille, une formation, et même pour la vie de tous les jours, même en cellule. De là, il a interdit les activités ludiques et provocantes, le garde des Sceaux. Il a été retoqué par le Conseil d'État, mais il en est resté quelque chose, parce que tous les directeurs, maintenant, ont peur de mettre en œuvre certaines activités. Il y en a qui ont été supprimées. Je ne sais pas si vous vous rendez compte que c'était l'an dernier. Hein. On a été jusqu'à supprimer les échecs dans certaines prisons. Alors que pour moi, il n'y a pas plus ennuyeux que les échecs, mais il paraît que c'était ludique. Les détenus jouent beaucoup, beaucoup aux échecs. Voilà, on a supprimé il y a plein d'activités qui ne reprendront pas. Ça veut dire autant d'enthousiasme, de don de soi, de gens qui vont aller vers les détenus pour leur donner leur savoir, leur apporter pas de la joie de vivre, quelque chose qui les sorte un peu du quotidien. Bah, beaucoup de ça a été douché. J'ai des copines, elles avaient un atelier lecture. Il est resté quelques mois sans pouvoir se faire. Il n'était pas reconduit, on attendait. Et je crois que ça, c'est grave.
2: Bien écoutez, cher public.
3: C'est un très bon mot de la fin. Merci de
2: m'aider. Oui, déjà, dans un premier temps, c'est un très bon mot de la fin. Chers publics, chers invités, merci beaucoup pour ces échanges. Pour de vrai, je suis frustré qu'elle ne dure pas plus longtemps, l'émission, parce que
3: pareil.
2: Bon, c'est pas grave,
3: très
1: on pourra continuer. Nous, on peut continuer des heures. Hein.
3: Malheureusement,
2: la problématique vient de nous. Mais oui, donc on arrive à la fin de cette émission.
3: Merci Dominique, Marie et Julien d'avoir pris le temps de réfléchir avec nous et de répondre à nos questions.
2: Merci à Isaac, Alpha, Inès, Pamplune, Lou et Soma pour les débats. Merci à Isaac avec un C pour la présentation des musiciens du jour.
3: Et on n'oublie pas Rachel à la technique, merci.
4: Et bon anniversaire à Isaac.
3: Bon anniversaire.
2: Oui, bon anniversaire à Isaac avec un C. On se retrouve demain, toujours au Cloître Saint-Louis à 18h, pour la dernière émission de cette édition d'À la jeunesse les micros. Oui, je sais, ça passe vite, c'est déjà bientôt fini.
3: Mais restez connectés, demain, on sera accompagné de Katia Roux d'Amnesty International et de l'écrivain Hervé Le Tellier pour discuter ensemble de la question « Qui fabrique le réel ?».
2: On parlera de fake news, d'algorithmes, de manipulation et de vérité.
3: Merci chers auditeurs et chers publics d'avoir répondu présent et merci pour votre écoute. À demain tout le monde.
2: À demain tout le monde.
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